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Kyo sur RTL2 avant leur tournée de l'année prochaine qui commencera par Lille le 29 janvier. 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

0: Avril Lavigne qui avait sorti son premier album un 4 juin. Ouais, ouais, c'est comme ça, Avril Lavigne, elle est un peu née comme moi un 4 juin sur RTL2.
1: Joyeux anniversaire, Greg. Bonjour.
0: Merci.
1: À tous.
0: Bon réveil, 6h. On va écouter 21 Pilots, Nirvana et Superbus après les infos de Raphaël Thomas. Bonjour Raphaël.
2: Bonjour Grégory, bonjour à tous.
0: Une enquête administrative ouverte 6 jours après la disparition de Liana dans le Gers.
2: Enquête pour identifier d'éventuels dysfonctionnements de la justice. On a appris hier que l'homme suspecté d'avoir enlevé la collégienne de 11 ans était déjà visé depuis l'été dernier par une plainte pour viol sur une fillette de 10 ans. Deux autres plaintes ont été déposées, l'une en 2022 pour viol, là aussi est classée sans suite, l'autre hier matin. À Florence, les recherches pour tenter de retrouver la collégienne se poursuivent. 180 policiers et gendarmes sont mobilisés. Un premier pas vers la réduction de l'exposition des Français au cadmium, ce métal lourd toxique présent dans les pâtes, le pain ou les pommes de terre qui serait lié à l'explosion des cas de cancer du pancréas. Les députés ont largement adopté hier soir une proposition de loi écologiste dont l'objectif est de réduire les taux autorisés de cadmium dans les engrais de 90 à 20 mg par kilo d'ici 2030. Le texte doit désormais être examiné par le Sénat.
0: Un accord entre Israël et le Liban cette nuit.
2: Après deux jours de pourparlers à Washington, les deux pays se sont mis d'accord sur la mise en œuvre d'un cessez-le-feu. Une condition à cette trêve, l'arrêt complet des tirs du Hezbollah pro-iranien en direction de l'État hébreu. Israël qui poursuit par ailleurs son offensive sur Gaza. Au moins 8 personnes ont été tuées ce matin dans des bombardements.
0: Les sports en football, les Bleus jouent ce soir à une semaine du coup d'envoi du Mondial. Hein.
2: L'équipe de France affronte à 21h10 la Côte d'Ivoire en amical à Nantes. Le dernier match de préparation des Bleus se jouera lundi à Lille face à l'Irlande du Nord. En basket, une défaite cette nuit pour le premier match de la finale NBA des San Antonio Spurs de Victor Wembanyama. Ils ont été battus 105 à 95 par les New York Knicks. Le match numéro 2 aura lieu demain. Et puis en tennis, enfin, place aux demi-finales dames à Roland-Garros. La Russe Diana Schneider, tombeuse hier de la numéro 1 mondiale, Arina Sabalenka affronte la Polonaise Maya Kalinska. L'autre demi opposera la Russe Mira Andreeva à l'Ukrainienne Marta Kostyuk. On passe à la météo avec des températures en légère baisse encore ce matin. Il fait 13 degrés à Brest, 14 à Lille, 15 à Paris, 16 à Dijon et à Ajaccio, 17 à Bordeaux, 19 à Marseille. En début de journée, le temps restera instable avec de la pluie et un ciel couvert du sud-ouest aux frontières du nord. Ces averses seront assez importantes sur l'ouest du Massif central et en Auvergne-Rhône-Alpes. Sur les régions méditerranéennes, il fera beau. Au fil des heures, la perturbation va s'étendre vers le golfe du Lion et la région PACA en fin de journée. Sur le reste du pays, le temps alternera entre nuages et éclaircies avec là aussi un risque d'averses parfois orageuses au nord de la Seine notamment. Pour les maximales, il est prévu jusqu'à 30 degrés dans le sud-est. Il fera 15 à Cherbourg, 18 à Bourges et à Lyon, 19 à Nantes, 21 à Strasbourg et 26 degrés à Perpignan.
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0: Marcus et Kyo, OK KO sur RTL 2.
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0: Ah, la vache. Vous avez redécoré le studio. Bonjour à tous, bonjour ma juge, bonjour l'équipe. Bah ouais, ouais, 50 belles.
4: Allez, on y est.
0: Ah vache, live TikTok, non, plus trop, j'ai arrêté ça, c'est plus de mon âge.
4: Arrête, tu m'as dit il y a deux jours, je vais reprendre.
5: Oui.
4: Donc arrête un peu.
0: Et toi, arrête de faire ton poucave là-bas au fond. Là,
5: on était moins, on était moins.
0: Ouais, ouais, ouais. Non, vous avez ressorti la vidéo aussi où je suis en maillot de bain. Ouais. C'est terrible, même ma Sunset dans un cadre, c'est magnifique.
4: Ma Sunset, c'est sa chienne, hein, je précise.
0: Bonjour à tous, c'est gentil, vous avez préparé un beau t-shirt.
4: Ouais.
0: Et
4: à ton effigie.
0: Ouais, enfin, il y a les pires photos des 10 ans, quoi, vous avez mis dessus. La sélection a été facile.
4: Et ta Sunset, bien
0: et
4: sûr.
0: Sunset, bien évidemment. Et je tiens à dire que je ne porte pas de pantacourt sur la photo qui est là, puisque c'est ce que vous n'arrêtez pas de dire, c'est un short qui est au genou.
4: Alors, non, c'est un pantacourt, mais sur la photo, on dirait carrément un legging court, quoi. On dirait vraiment que c'est moulant, quoi.
0: Oh la vache, c'est quoi cette... Mais vous avez retrouvé des images. Oh là là là là, mais comment vous avez retrouvé ça? Je savais même pas que ça existait.
5: On a fouillé.
0: Je suis en train de regarder sur les images du loto, les images de Figaro Buzz Media.
4: Une belle équipe. Oh là, je te dis ça.
0: Mais des joues, mon gars, mais c'était extraordinaire. Hey, des joues. Oh là va. Et puis j'avais du poil noir. J'avais pas du poil blanc, quoi.
4: Bah oui, bah 50 ans. Hein.
0: Évidemment. Bon, bah écoutez, de toute façon, je vais me laisser porter, j'imagine.
4: Laisse-toi porter.
0: Voilà, bon, écoutez, on va écouter une musique de mon adolescence, peut-être de la vôtre, sait-on jamais. Nirvana.

0: Nirvana, Smells Like Teen Spirit dans le double expresso RTL2. Bon, la suite, c'est l'info du matin.
1: Ouais.
0: Je vous parlais d'un projet qui ressemble à un mélange entre la croisière s'amuse et de la science-fiction.
1: Pas mal.
0: C'est pas un film, voilà. Alors après, moi, je vais vous lancer plein de trucs tout au long de la matinée. Je verrai ce qu'ils en feront, évidemment. Et puis pour le son pop rock, on aura Pierre Garnier, l'horizon. Peut-être qu'il va venir en live pour mes 50 ans.
2: Peut-être.
1: T'emballe pas non plus.
0: Je crois qu'il s'en fout. Allez, à tout de suite sur RTL2.
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0: Pierre Garnier, l'horizon sur RTL 2.
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0: L'info du matin peut se résumer très simplement. Une entreprise veut construire un bateau. Voilà, bonne matinée à tous, on s'arrête là aujourd'hui. Bon, c'est vrai que jusque-là, il n'y a rien de fou. Je vous avais parlé de science-fiction, mais c'est pas tout à fait digne comme pitch d'un film de science-fiction. Mais si je vous dis que le bateau peut accueillir 80 000 personnes, là, ça devient incroyable. Le bateau qui accueille autant de monde que le Stade de France. Le projet s'appelle Freedom Ship, un bateau gigantesque de 1,6 km de long, soit l'équivalent d'une quinzaine de terrains de foot alignés. Wow. Alors, à bord, il pourrait y avoir 50 000 habitants permanents, 10 000 touristes, 20 000 membres d'équipage, une véritable ville flottante avec des appartements, des écoles, une université, des commerces, une salle de concert et même un stade de 15 000 places. Non, mais on est dans un délire absolu. En gros, tout ce qu'il faut pour ne jamais avoir besoin de rentrer à terre. Le Freedom Ship fera le tour du monde en permanence à une vitesse assez tranquille avec un circuit complet tous les 2 à 3 ans. Et comme il serait trop grand pour rentrer dans la plupart des ports, là, autant vous dire qu'à Arcachon, on l'accueille pas, hein, il resterait au large pendant que les passagers rejoindraient la terre en navette. L'idée n'est pas nouvelle, elle date des années 90, mais c'est pas encore faite parce qu'il reste quand même un petit détail, son prix, c'est 14 milliards d'euros, donc c'est pas donné. Et en plus, de nombreux experts doutent encore de sa faisabilité technique. C'est un doux rêve, moi ça me tente pas, hein, parce que je vous rappelle que la dernière fois qu'un bateau atteint avec de telles prouesses a tenté une traversée, ça a donné ça. Et là, aujourd'hui, assez au fond de l'eau. Et après, ils ont retenté, il y a eu l'antivirus. Ah, donc, on va arrêter.
2: Donc, non.
0: Donc, voilà.
2: Non, restez sur terre.
0: Voilà. Hein, on va pas valider ce genre de truc. Ça te plairait, toi?
2: Pas trop.
0: Hein, non, franchement, non. Vivre. Ça vous plairait, les gars?
3: Jamais.
0: Ah, ouais. Bon, bah voilà.
2: Bon, bah voilà.
0: Allez, ça dégage. Donnez-nous les 14 milliards d'euros plutôt que de les mettre dans le bateau. 21 Pilots.

0: Ben le yo, évidemment, il est là, le yo. Yo, 21 Pilots sur RTL. Du va pour l'horoscope, Justine. On démarre avec les médailles de bronze. Aïe, les béliers.
1: Ah, les béliers. Pas besoin de crier pour vous faire entendre. Essayez de vous faire comprendre dans le calme.
0: Et puis de dormir de temps en temps si votre bébé vous laisse.
1: Ce serait bien.
0: Les cancers.
1: Vous êtes très souvent en retard et ça commence à agacer votre entourage.
0: Les vierges.
1: C'est pas en faisant la tête que vous gagnerez en popularité. Montrez-vous plus souriant.
0: On enchaîne avec les médailles d'argent et les taureaux.
1: Et votre vie est pleine d'action ces derniers jours. Vous n'avez pas le temps de vous ennuyer.
0: Les Gémeaux.
1: Vous êtes très présents pour vos proches. Vous êtes toujours à leur écoute.
0: On a ensuite les Lions.
1: Vous mettez l'ambiance autour de vous. Votre bonne humeur réveille votre entourage.
0: Les Scorpions.
1: Vous vous sentez bien dans votre corps. Vous prenez soin de vous en ce moment.
0: Les Sagittaires.
1: La chance vous sourit. Tous vos projets sont en passe de se concrétiser.
0: Capricorne.
1: Vous allez faire une rencontre qui pourrait bien pimenter votre quotidien. Votre cœur va battre la chamade.
0: Verseau.
1: Vous avez toutes les cartes en main pour réussir aujourd'hui. Vous n'avez plus qu'à vous lancer.
0: Poisson.
1: Vous avez du pain sur la planche, mais il en faut plus pour vous impressionner. Vous êtes prêt à relever les défis.
0: Et la médaille d'or, Jules, elle est pour ?
1: Elle est pour les balances, du plaisir, de la légèreté, des rires. Le programme de votre journée s'annonce exceptionnel.
0: Voilà, l'horoscope sur rtl2.fr. Et puis, dans une grosse vingtaine de minutes, on a le jeu surprise.
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0: 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La suite, c'est ça, c'est bien ça. Muse,
2: oui, on adore ce titre.
0: Sur RTL 2, après les infos.
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1: Bonjour à tous et bon réveil, il est à 6h30, vous êtes sur RTL 2, on va écouter Muse. Avant ça, les infos de Raphaël Thomas. Bonjour Raphaël.
11: Bonjour Justine, bonjour à tous.
1: Les Français conduisent beaucoup moins.
11: Ils privilégient le covoiturage ou le télétravail, conséquence du conflit au Moyen-Orient et de la flambée des prix à la pompe. Selon les chiffres dévoilés par le ministère de l'économie, la consommation de carburant a enregistré une baisse de 12% au mois de mai par rapport à la même période l'an dernier. C'était déjà le cas en avril avec une baisse de 11%. Le prix du litre de sans-plomb 95 s'affiche actuellement à 1,98€ en moyenne, celui du gazole à 2€. Une enquête administrative ouverte 6 jours après la disparition de Liana dans le Gers. Enquête pour identifier d'éventuels dysfonctionnements de la justice. On a appris hier que l'homme suspecté d'avoir enlevé la collégienne de 11 ans était déjà visé depuis l'été dernier par une plainte pour viol sur une fillette de 10 ans. Deux autres plaintes ont été déposées, l'une en 2022 pour viol, et elle a aussi classé sans suite, et l'autre hier matin. À Florence, les recherches pour tenter de retrouver la collégienne se poursuivent. 180 policiers et gendarmes sont mobilisés.
1: La tournée canadienne de Patrick Bruel abandonnée.
11: Après l'annulation de ses concerts à Québec, ce sont 3 représentations prévues à Montréal en novembre qui viennent d'être déprogrammées. La semaine dernière, le chanteur visé par au moins 8 plaintes pour violences sexuelles avait annulé tous ses concerts prévus jusqu'à l'automne et avait annoncé son retrait de la tournée des Enfoirés. Un accord entre Israël et le Liban cette nuit après 2 jours de pourparlers à Washington. Les deux pays se sont mis d'accord sur la mise en œuvre d'un cessez-le-feu. Une condition à cette trêve, l'arrêt complet des tirs du Hezbollah pro-iranien en direction de l'État hébreu. Israël qui poursuit par ailleurs son offensive sur Gaza. Au moins 8 personnes ont été tuées ce matin dans des bombardements.
1: Allez, on passe au sport et en foot. Les Bleus jouent ce soir à une semaine du coup d'envoi du Mondial.
11: L'équipe de France affronte à 21h10 la Côte d'Ivoire en match amical à Nantes. Le dernier match de préparation des Bleus se jouera à Lille lundi face à l'Irlande du Nord, et puis en tennis, place aux demi-finales d'Ama Roland-Garros. Diana Schneider, tombeuse de la numéro 1 mondiale, affronte la Polonaise Maya Kalinska. On passe à la météo avec des températures qui sont en légère baisse ce matin. 12 degrés à Morbier, 13 à Perros-Guirec, 14 à Sedan, 17 à Anglet et à Saint-Tropez, 21 à Herbalung. En début de journée, le temps restera instable avec de la pluie, un ciel couvert du sud-ouest aux frontières du nord. Ces averses sont assez importantes sur l'ouest du massif central et en Auvergne-Rhône-Alpes. Sur les régions méditerranéennes, il fera beau. Au fil des heures, la perturbation s'étendra vers le golfe du Lion et la région PACA en fin de journée. Sur le reste du pays, le temps alternera entre nuages et éclaircies, avec là aussi un risque d'averses parfois orageuses au nord de la Seine notamment. Pour les maximales, il est prévu jusqu'à 30 degrés dans le sud-est. Il fera 17 au Mont-Saint-Michel, à Hayange et à Villefranche-sur-Saône, 18 à Albi et 19 à Paris et à La Flèche.
1: Merci, retour des infos à 7h dans le double expresso. Le winner du jour arrive après Muse, Be With You sur RTL2.

0: News et Be With You à 7h25 sur RTL2.
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2: Bon, je connais déjà la réponse, je la pose quand même au cas où. Qui a déjà couru un marathon là dans l'équipe?
3: Moi, oui, j'en ai couru, hein, voilà. Je pense que je suis le seul, peut-être.
0: Jérém et moi, réalité, c'est que ça nous gonfle.
3: Oui, ouais. Moi, c'est gonflant.
0: Bravo si vous y arrivez, mais c'est trop long pour nous.
2: Un seul, Maxou, c'est pas beaucoup. Je peux te dire que t'es bien loin du compte de notre winneuse. Elle s'appelle Joyce, elle a 38 ans, elle est allemande, elle vient de boucler son 360e marathon d'affilée en 367 jours.
0: 367e?
2: Oui, en 367 jours.
0: Un par jour.
2: Elle vient d'ailleurs de battre un...
0: Ça va aller.
2: Pardon.
0: Elle vient
2: de battre un record. Elle est devenue la coureuse qui a enchaîné le plus de marathons d'affilée dans le monde.
0: Oui.
2: Elle vient de réaliser cet exploit au sein d'un projet encore plus ambitieux. En fait, relier les 2000 plus grandes villes et villages d'Allemagne en courant. Oh. Donc pour arriver au bout, elle doit encore courir 128 marathons pour arriver à 495. Ça fait une distance cumulée quand même de 21 300 km. Et pour ça, notre winneuse, elle est partie de la ville de Helmstedt le 1er juin 2025. Et elle compte rallier Berlin le 8 octobre prochain. Voilà, elle a commencé à courir il y a seulement 11 ans. Elle a disputé son premier marathon en 2018. Et puis, depuis, elle s'arrête plus, clairement. Cette traversée de l'Allemagne, c'est son deuxième plus grand défi. Elle a déjà couru 120 marathons en 2023, le long de l'intégralité de la frontière allemande. En fait, c'est sa vie, les marathons.
0: Mais en fait, c'est voilà. Elle a mis le feu à Strava. C'est-à-dire, ils arrêtent. La pluie de running, ils disent, elle en arrête, t'as tout cassé. Téléchargez pas, on est foutu. Incroyable.

0: au moins une formation dans ce secteur.
1: Les sciences humaines et sociales restent elles aussi très populaires et sont suivies par l'informatique, les maths ou encore les STAPS, c'est le sport. Hein. Là, Jérémy, il a mis de la musique de l'étudiante. Donc, tu vois, lui, il a entendu mon master étudiant, il a même juste entendu étudiant et il envoie une musique avec Sophie Marceau, il en a plus rien à faire.
2: Ah ouais. Sophie.
0: Calme-toi.
2: Calme-toi, ouais, quand même, là.
1: Moi, j'ai pas de preuve que tu penses pas à Vincent Lindon quand tu fermes les yeux, plus qu'à Sophie Marceau. Ouais, je sais pas. Les deux sont très
2: beaux. Sophie Marceau, fantasme.
0: Bah, de tout le monde, je pense, sur cette terre.
2: Et même de Greg, je vous le dis. Il me l'a dit.
1: Mais je t'ai jamais dit ça.
2: Si.
1: Mais c'est une femme extraordinaire.
0: Bah, Sophie Marceau, tout le monde.
1: Bien sûr.
0: Même moi, j'ai, même moi. Hein.
1: Bah, qui? Hein?
0: Bah oui, Sophie Marceau.
1: Très bien. Joe, End of Beginning.
0: C'est quoi ces yeux là?
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3: On aime le dernier Evanescence. Who will you follow?

0: Joe, End of Beginnings sur RTL 2.
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2: Coucou Audrey.
3: Et bonjour à mes petits rayons de soleil.
2: Oh, qu'est-ce qu'elle est mignonne. Oh,
0: sympa,
3: et attention, joyeux anniversaire.
0: Oh
3: et
0: là là.
3: Chanter.
0: Ah non, c'est des gros nulos, puis je peux pas vous accompagner, moi. C'est
2: allez, joyeux anniversaire,
4: Grégory.
0: Personne n'est en rythme. En fait, je vais vous dire, c'est magnifique parce que c'est tout à fait le symbole du double expresso, c'est que vous avez Max avec sa grosse voix qui couvre tout le monde dans un tempo, Justine qui chante, bon bah dans son tempo, et Jérôme peu mieux qui est désespéré en train de dire tout le monde chante faux. Donc je vais vous dire, moi ça fait 10 ans que je vois ça, tout va bien.
2: Ça
0: je
2: te fait
0: comprends.
2: Plaisir.
0: Bah,
2: quand
0: bien
2: même.
0: Sûr. Ça me rassure. Audrey, vous êtes à Mozac, pas loin de Clermont-Ferrand, 105.9 secrétaire. Vous aimez faire des randos, donc vous êtes typiquement l'auditrice du double expresso. Et ça, on est fiers de vous. Hein. Bienvenue. Hein.
3: Merci.
2: Et comme Greg, vous avez un chien aussi.
3: Oui.
0: Comment il s'appelle?
3: Elle s'appelle Maya.
2: Maya. Très bien.
0: Et c'est quoi comme race?
3: Alors, c'est un berger, mais elle vient de la Réunion. Donc, à mon avis, voilà, il y a un petit peu de choses dedans.
0: Il y a un petit mix. Écoutez, entre propriétaire ou parent, on va appeler ça parent, propriétaire, j'aime pas, de berger, on va lancer les dés pop rock.
3: Voilà. Allez.
1: Ah oui. Le 5. Qui suis-je ?
0: Allez, comme dans Question pour un champion, le but c'est de trouver une personnalité, un objet, un groupe, un film, un personnage dans un temps à partir de 20 secondes pour gagner votre séjour de 2 jours pour 4 personnes au parc Astérix. Vous écoutez bien, Justine, vous la coupez dès que vous voulez. Le chrono se lance dès le début de l'intitulé. La voici.
2: Je suis un animateur radio et télé né en 76. Je démarre ma carrière à Bordeaux il y a une trentaine d'années.
3: Ah, avant...
2: Je vais continuer. Avant d'intégrer une radio nationale RTL 2, j'anime d'abord les nuits, puis la journée avant de prendre les rênes du Double Expresso en 2016. À côté de ça, j'anime à la télé le Loto, le Bachelor, puis des émissions de foot, désormais l'équipe de Greg tous les soirs. J'adore les pantacours, les jeux vidéo et collectionner tout et n'importe quoi. J'imite à la perfection l'accent allemand et la mouette. C'est qui? Greg Hacher.
0: Bravo, Audrey. Peut-être le jeu le plus dur de l'histoire du Double Expresso.
3: Oui, c'est vrai.
2: Grâce à Greg, vous partez au parc Astérix.
3: Oui, merci Greg.
0: Bah avec plaisir, vous savez, je suis bien content pour vous. Et du coup, je vais vous poser la question. Audrey, qu'est-ce qu'on vous sert sur RTL2?
3: Un double expresso, bien sûr.

0: RTL de Katy Perry, 16h56. Hier, on vous parlait déjà de ski avec des télésièges à vendre pour la déco. Eh bien, aujourd'hui, on y retourne.
1: Cette fois, c'est la station Lévi en Laponie, au nord de la Finlande, qui a caché un lingot d'or d'une valeur de 20 000 euros quand même, à trouver pendant l'été grâce à des indices.
0: Cette chasse au trésor est baptisée Midnight Sun Hunt et poussera les participants à explorer les sites emblématiques de la Laponie. C'est un coup de com' génial. Les indices seront dévoilés petit à petit à partir du 18 juin et jusqu'au 22 août. Une seule règle à respecter durant cette chasse au trésor, rester dans les zones autorisées et bien sûr, respecter l'environnement. Je trouve que c'est sympa pour dire aux gens venez en Laponie l'été.
1: C'est trop cool. Bah, surtout, tu trouves 20 000 euros. Allez hop, bonnes vacances.
0: Tu les trouves pas, ça t'a coûté 20 000 euros. C'est un peu le problème de la Laponie. La suite, c'est tout en douceur. Écoutez, on va y aller tranquillou, bilou, avec la Lana. Lana Del Rey, voilà, tout simplement. Une sorte de reine des neiges qu'on était au ski avec Video Games. On a aussi Tempest City et Queen. Les infos et le Double Espresso débarquent sur W9. 16h-19h,
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3: 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Et ce moment était tellement magique qu'ils vont décider d'en faire un disque dont je vous passerai ce soir un extrait, ce sera notre live du jour. Côté classique, on va souhaiter un bon 42e anniversaire au cultissime album du boss, Born in the USA. Je vous dirai de quoi parle la chanson Hold the Line de Toto ou encore dans le Rock Trip, Margot nous emmènera en République Tchèque. Allez, à tout à l'heure, 16h sur RTL2.
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1: Jeudi 4 juin, joyeux anniversaire Greg.
0: Merci à tous, bonjour, bon réveil, 7h. On va écouter Queen, Tempest City, Lana Del Rey après les infos de Raphaël Thomas. Bonjour Raphaël.
1: Bonjour Grégory, bonjour à tous.
0: Limiter notre exposition au cadmium.
1: C'est l'objectif de la proposition de loi écologiste qui a été adoptée à une large majorité hier soir à l'Assemblée. Le texte prévoit une baisse rapide du taux de cadmium dans les engrais, ce métal lourd, toxique et lié à une explosion des cas de cancer du pancréas en France. À noter que le dépistage en laboratoire de l'exposition au cadmium sera remboursé pour les patients à risque à compter du 16 juin. C'est dans ce contexte qu'une étude fait le lien entre inégalités sociales et risques de cancer. Le service statistique des ministères sociaux affirme que les Français les plus modestes sont bien plus exposés aux formes graves de la maladie, en raison notamment du manque de dépistage. Les hommes les plus pauvres ont par exemple deux fois plus de risques de développer un cancer du poumon par rapport à la population la plus aisée. En revanche, les cancers du sein et de la prostate sont plus fréquents parmi les Français les plus riches.
0: Les recherches se poursuivent ce matin dans le Gers pour tenter de retrouver Liane.
1: Cela fait 6 jours maintenant que la collégienne de 11 ans est portée disparue. Le principal suspect mis en examen pour enlèvement et séquestration continue de nier les faits. L'homme de 41 ans était déjà visé depuis l'été dernier par une plainte pour viol sur une fillette de 10 ans. Deux autres plaintes ont été déposées, l'une en 2022 pour viol là aussi est classée sans suite, l'autre hier matin. À l'étranger, Israël et le Liban ont trouvé un accord cette nuit après 2 jours de pourparlers à Washington. Ils ont fini par convenir d'un cessez-le-feu, une condition toutefois, l'arrêt complet des tirs du Hezbollah pro-iranien et la création de zones pilotes qui seront placées sous contrôle de l'armée libanaise.
0: En tennis, l'hécatombe des favoris se poursuit à Roland-Garros.
1: La numéro 1 mondiale Arina Sabalenka a été éliminée en quart de finale hier. Elle a été battue par la Russe Diana Schneider qui affrontera la Polonaise Maya Ralinska cet après-midi en demi-finale. Et puis en football, à une semaine du coup d'envoi de la Coupe du Monde, les Bleus affrontent la Côte d'Ivoire en match amical ce soir à 21h10 à Nantes. Le dernier match de préparation de la France se jouera lundi prochain à Lille et ce sera face à l'Irlande du Nord. La météo, les températures sont en légère baisse ce matin. Il fait 14 degrés à Alençon, 15 à Bourgueil et à Thionville, 16 à Paris et Issoire, 20 à Collioure. En début de journée, le temps restera instable avec de la pluie. Un ciel couvert du sud-ouest aux frontières du nord. Ces averses seront assez importantes sur l'ouest du massif central et en Auvergne-Rhône-Alpes. Sur les régions méditerranéennes, il fera beau, mais au fil des heures, la perturbation va s'étendre vers le golfe du Lion et la région PACA en fin de journée. Sur le reste du pays, le temps alternera entre nuages et éclaircies, avec là aussi un risque d'averses parfois orageuses au nord de la Seine notamment. Pour les maximales, il est prévu jusqu'à 30 degrés dans le sud-est. Il fera 15 à Boulogne-sur-Mer, 16 à Concarneau, 18 à Arcachon et Belfort, 23 à Sartène et 24 à Digne-les-Bains.
0: Merci beaucoup, retour des infos tout à l'heure 7h30, jeudi 4 juin. Bon réveil à tous, bonjour Justine.
9: Et bonjour Greg, joyeux anniversaire.
0: Merci beaucoup ma Juju et bonne fête au Clotilde là, parce que finalement une fête vous accompagne tout au long de votre vie,
9: c'est vrai.
0: À votre date d'anniversaire. Pour moi ce sera les Clotildes. Voici Lana Del Rey, Video Games sur RTL2.

0: Lana Del Rey et Video Games à 7h06 sur RTL2.
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2: Grégory Hacher fête aujourd'hui ses 50 ans.
1: Oui, 50 ans.
2: Et ça n'empêche pas ce grand enfant de toujours faire des lives TikTok, de jouer au padel et aux jeux vidéo.
1: Joyeux anniversaire, Greg.
2: Avec le double expresso RTL 2.
3: Joyeux anniversaire, Greg.
0: Merci bien, ouais, ouais. Ça s'assume très très bien, puisque de toute façon, c'est la question que tout le monde me pose. Je vais vous dire, alors, 50 ans, je monte.
3: Il n'y a pas de crise qui va arriver.
0: Il n'y a aucune crise.
3: On va voir, j'espère. Bah, j'espère pour ta femme surtout.
0: Je me casse, je dis à tout le monde, je me barre, j'ai acheté une île en Australie. Salut à tous. Non, pas du tout. Zéro crise, que du kiff.
3: Vraiment. On verra.
0: Non, mais arrête de dire on verra. À entretenir la peur, il n'y a pas de crise. Y a
3: c'est
0: rien.
3: Bien, c'est bien, mon gars.
0: Non, il n'y a jamais eu de crise à 30, il n'y a pas de crise à 40, il n'y a pas de crise à 50. On assume, il y a du cheveu blanc sur le côté, il y a de la forme.
3: Mais c'est mieux. Genre, tout vraiment, parce qu'on a mis des photos de Greg de tous les âges dans le studio.
0: Ah, les gars.
3: Je trouve vraiment que tu t'embellis en vieillissant.
0: Ouais, moi aussi je le trouve. Mais non, je le pensais pas. Mais en fait, ça dépend des périodes. Il y a des périodes où je mangeais plus que d'autres, quoi. On va dire, il y a des périodes où il y avait plus de couvades que d'autres. En fait, ils m'ont mis le studio là derrière, tout au fond, avec une sorte de résumé rapide de carrière, on va dire. Alors là, on voit quand j'étais jeune, bah on voit que j'avais besoin d'orthodontie, hein, parce que j'avais quand même des dents jusqu'aux genoux. Ah ouais, ouais, ouais. Après, vous avez des photos d'RTL2, bah quand j'étais là la couvade, hein, là c'était la naissance de mon premier fils, là c'était étonnant. Là, j'avais des joues.
3: Ta femme était enceinte, mais t'as pris le même poids.
0: Là, je mangeais la même chose, voilà. Après, moi, retrouver des images d'archives de télé, des trucs étonnants, j'avais complètement oublié. Quand je présentais le loto, Antoine, notre réalisateur vidéo, il disait oh, j'étais en CP. Et Antoine, hein, ça va, non? Vous m'avez retrouvé des trucs étonnants, vraiment très étonnants, du bachelor, danser avec les stars.
3: Oui, bizarre. Parce que Greg a présenté le bachelor, il n'était pas bachelor, mais il a présenté le bachelor.
0: J'ai refusé. J'ai dit non. Les gars, je suis marié, je peux pas présenter le bachelor. D'ailleurs, ma fille comprenait pas, elle me disait mais je comprends pas, t'es avec maman, pourquoi tu vas avec des filles?
3: Oh,
0: j'ai dit papa, il arrête. Après, papa, il était dans la galère pendant 5 ans, mais c'est pas grave. Non, c'est pas... Bon, on est content de vous accueillir 7h08, c'est le double expresso RTL. On va faire la

0: Dumper City, self-aware sur RTL de 7h10.
1: Bon, aujourd'hui, c'est l'anniv de Greg. Mmh. Il a 50 ans, on a des superbes t-shirts à son effigie. Et on remercie la société Odalis, située à Plessis-Belleville, qui nous a fait des jolis t-shirts.
0: Ah, magnifique, bravo.
1: Franchement, il y a des photos de Greg en pantacourt, sa tenue préférée.
0: C'est attention.
1: Il y a ton chien aussi, bien sûr, ta chienne d'amour.
0: Très important.
1: Et puis, Greg a son top.
0: Greg a son prime. Voilà, je parle de moi, la troisième personne, j'ai plus rien à faire. Épouvantable, les photos, mais du coup, ça devient très émouvant.
1: Je vais faire un business, on va les vendre.
0: Ouais. Mais bon, tu vas pas trouver d'acheteurs, à mon avis. Je suis pas sûr qu'il y ait plus de deux acheteurs en dehors de ma mère et éventuellement de ma fille qui veut se moquer de moi.
1: Tu le mettras pour dormir?
2: Un petit pyjama, Greg.
0: Mais toi, tu dormiras avec et tu mourras toujours sur toi quand tu dormiras, Justine.
1: Ça va pas être gênant.
0: Queen, Radio Gaga et le flashback du double expresso RTL2. À tout de suite.
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0: RTL 2, 7h18.
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0: Bon, on s'est dit qu'on allait retomber en juin 94, comme pour fêter mon anniv. Alors là, j'avais quel âge? J'avais 18 ans, c'est ça. Il y a 32 ans, donc waouh, bordel. Qu'est-ce qu'on faisait à l'occasion? Bon, c'était le coup d'envoi de la Coupe du Monde. Elle est déjà allée aux États-Unis d'ailleurs, comme celle qui débute la semaine prochaine. Mais on n'était pas qualifiés. Voilà, pour info, pour les plus jeunes. Mais il n'y a pas que le foot dans la vie. Il y avait aussi ça. On dansait tous le Mia.
2: On dansait le Mia.
3: Avec le petit pas du daron.
0: Bien sûr. Moi, de toute façon, c'est le seul pas de danse vraiment que j'exécute à peu près bien.
3: Je danse le Mia des Marseillais d'Ayam avec donc le pas de danse préféré de Greg. Parce que oui, t'es assis en sur la banquette, toi, en boîte, ou tu fais le petit pas.
0: Ouais, je fais l'un des deux. Il n'y avait pas que Ayam en tête des ventes en France en juin 94, il y avait aussi Jimmy Cliff.
3: La chanson est à l'origine créée en 72 par Johnny Nash. Elle connaît un joli succès. Elle a été reprise de nombreuses fois, notamment par Claude François, Ray Charles. Mais c'est bien la version de Jimmy Cliff la plus connue.
0: Ouais, elle était sortie en 92, mais elle est atteinte la première place en juin 94 parce qu'elle fait partie de la BO du film Rasta Rocket. Mmh. Voilà pour ce flashback des 18 ans d'il y a donc 32 ans. Bordel.
3: Eh oui, mon Greg.
0: 32 ans, j'avais 18 ans.
3: Bah, c'est, tu as 50 ans aujourd'hui, ouais,
0: oui,
3: c'est
0: oui,
3: ça.
0: Oui. On va le répéter, je pense, toute la journée. Voici Queen, Radio Gaga.

0: Radio Gaga. Bah, c'est un peu le cas de Radio Gaga parce que, en fait, il y a Léa, notre assistante, évidemment. Bonjour Léa, qui est autour de la table. Jérém, réalisateur, puis toute l'équipe sont là. Dès que quelqu'un rentre dans le studio, alors là, on salue Olivier, notre technicien préféré, évidemment. Et bien, il demande de venir me faire un câlin. Puis, comme tout le monde sait que j'adore qu'on vienne me faire un câlin et se frotter à moi, alors il s'est pas frotté, hein, Olivier, précise quand même.
1: Un gros câlin, bah, tous les deux.
0: Là, donc là, j'ai toutes les odeurs, tous les parfums sur moi, là.
2: Je pense qu'en direct, il faut leur faire.
0: Bah, personne ne connaît Olivier, mais sachez qu'Olivier, c'est notre technicien préféré. Et dès qu'on a un pain technique, il est là pour nous aider.
1: Le pauvre Olivier, il s'est pas pris un câlin et il a plus d'épaule, quoi. C'est pris un coup, là. T'es vraiment pas délicat, quand
0: même. Un parfum un peu fort, Olivier.
2: Mais tu l'as frappé.
0: Il sent très bon.
1: Bah, oui.
0: J'ai l'impression de sortir de chez Sephora, là.
1: Non, mais toi, t'as des problèmes avec les odeurs.
0: Oui,
1: stop.
0: Faut que je cite Mariono et donnez-moi un troisième.
2: Nocibé.
0: Nocibé. Merci.
2: Allez.
1: L'horoscope.
0: Oui.
1: Allez. Bah oui, on se recentre un peu.
0: Ne venez plus en studio, tous. C'est gentil. Vraiment, faites un coucou de loin.
1: Venez faire des câlins, là, tous ceux qui sont dans la chaîne.
0: Attends, bouge pas. Je vais faire un panneau Free Hugs.
1: Venez faire des câlins à Greg.
0: Free Hugs.
1: Et attendez-le pour la radio, il adore ça aussi. Médaille de bronze, on y va pour les béliers.
0: Tiens, c'est ton signe. Pas besoin de crier, Justine, pour vous faire entendre. Essayez de vous faire comprendre dans le calme.
1: Ah ! Cancer !
0: Vous êtes souvent en retard, ça commence à agacer votre entourage.
1: C'est fou d'être fan de moi comme ça. Oui. Oh là là, les vierges.
0: Ce n'est pas en faisant la tête que vous gagnerez en popularité. Montrez-vous plus souriant.
1: Médaille d'argent, alors on y va pour les taureaux.
0: Votre vie est pleine d'action ces derniers jours. Vous n'avez pas le temps de vous ennuyer.
1: Gémeaux.
0: Vous êtes très présent pour vos proches, vous êtes toujours à leur écoute.
1: Lion.
0: Vous mettez l'ambiance autour de vous, hein. Votre bonne humeur réveille votre entourage.
1: Les scorpions.
0: Vous vous sentez bien dans votre corps, vous prenez soin de vous en ce moment.
1: Sagittaire.
0: La chance vous sourit, tous vos projets sont en passe de se concrétiser.
1: Les capricornes.
0: Vous allez faire une rencontre qui pourrait bien pimenter votre quotidien. Votre cœur va battre la chamade.
1: Verseau.
0: Alors, vous avez toutes les cartes en main pour réussir aujourd'hui. Vous n'avez plus qu'à vous lancer.
1: Poisson.
0: Vous avez du pain sur la planche, mais il en faut plus pour vous impressionner. Vous êtes prêt à relever les défis.
1: Et la médaille d'or aujourd'hui pour les balances.
0: Du plaisir, de la légèreté, des rires, les balances. Le programme de votre journée s'annonce exceptionnel. L'horoscope sur RTL2.fre. Daily Swim, Stones and I, Gone, Gone, Gone et les savoirs inutiles avec Juju. Je sais pas ce que tu m'as préparé, mais je vous voyais sourire.
1: Bah, j'en ai choisi un qui va te plaire, Greg. Mmh. Il est question de la ville de mon cul et d'un objet à collectionner. Bah oui, c'est une ville.
0: Oh bah, si vous voulez qu'on parle de mon cul, vous restez avec nous sur RTL2 et W.
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1: Il est 7h30, bienvenue à tous sur RTL2, on va écouter Teddy Swims. Mais avant ça, les infos de Raphaël Thomas. Bonjour Raphaël.
21: Bonjour Justine, bonjour à tous.
1: Les Français conduisent beaucoup moins.
21: Et ils privilégient le covoiturage ou le télétravail, conséquence du conflit au Moyen-Orient et de la flambée des prix à la pompe. Selon les chiffres dévoilés par le ministère de l'Économie, la consommation de carburant a enregistré une baisse de 12% au mois de mai par rapport à la même période l'an dernier. C'était déjà le cas en avril avec une baisse de 11%. Le prix du litre de sans-plomb 95 s'affiche actuellement à 1,98€. En moyenne, celui du gazole à 2 euros. Une enquête administrative ouverte 6 jours après la disparition de Liana dans le Gers. Une enquête pour identifier d'éventuels dysfonctionnements de la justice. On a appris hier que l'homme suspecté d'avoir enlevé la collégienne de 11 ans était déjà visé depuis l'été dernier par une plainte pour viol sur une fillette de 10 ans. Deux autres plaintes ont été déposées, l'une en 2022 pour viol, là aussi classée sans suite. L'autre hier matin à Fleurance. Les recherches pour tenter de retrouver la collégienne se poursuivent. 180 policiers et gendarmes sont mobilisés.
1: La tournée canadienne de Patrick Bruel abandonnée.
21: Après l'annulation de ses concerts à Québec, ce sont 3 représentations prévues à Montréal en novembre prochain qui viennent d'être déprogrammées. La semaine dernière, le chanteur visé par au moins 8 plaintes pour violences sexuelles en France avait annulé tous ses concerts prévus jusqu'à l'automne. Il a annoncé également son retrait de la tournée des Enfoirés. Un accord entre Israël et le Liban cette nuit. Après 2 jours de pourparlers à Washington, les deux pays se sont mis d'accord sur la mise en œuvre d'un cessez-le-feu. Une condition à cette trêve, l'arrêt complet des tirs du Hezbollah pro-iranien en direction de l'État hébreu. Israël qui poursuit par ailleurs son offensive à Gaza. Au moins 8 personnes ont été tuées ce matin dans des bombardements.
1: Allez, les sports et en football, les Bleus jouent ce soir à une semaine du coup d'envoi du Mondial.
21: L'équipe de France affronte à 21h10 la Côte d'Ivoire en amical à Nantes. Et puis en tennis, place aux demi-finales dames à Roland-Garros. La Russe Diana Schneider, tombeuse hier de la numéro 1 mondiale Arina Sabalenka, affronte la Polonaise Maya Halinska. On passe à la météo avec des températures qui sont en légère baisse encore ce matin. Il fait 13 degrés à Maubeuge, 14 à Houlgate, 15 à Paris, à Tulle et à Pornichet, 16 à la Charité-sur-Loire et 17 à Cavaillon. En début de journée, le temps restera instable avec de la pluie, un ciel couvert du sud-ouest aux frontières du nord. Ces averses seront assez conséquentes sur l'ouest du massif central et en Auvergne-Rhône-Alpes. Sur les régions méditerranéennes, il fera beau. Au fil des heures, la perturbation va s'étendre vers le golfe du Lion et la région PACA en fin de journée. Sur le reste du pays, le temps alternera entre nuages et éclaircies avec là aussi un risque d'averse parfois orageuse au nord de la Seine notamment. Pour les maximales, il est prévu à 16 degrés à la Trinité-sur-Mer, il fera 18 à Forbach, 20 à Saint-Pierre-des-Corps et à Modane et 25 à Bédarieux et Corté.

0: Teddy Swims et Tones and I Gone, Gone, Gone sur RTL 2.
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2: Bon, ce jour d'anniversaire de notre Grégouche, on ne pouvait pas rêver meilleur savoir inutile. Greg, écoute bien, c'est sûr, ça va te faire très plaisir. Tout le monde connaît la ville de mon cul ?
3: Bien sûr.
2: Eh bien, sachez que depuis une dizaine d'années, vous pouvez acheter l'air de mon cul. Livré sous forme de petite canette, je précise que lorsque je parle de mon cul, je parle bien sûr de cette petite commune du Lot, je parle pas du mien. L'air de mon cul est donc vendu au prix de 5 euros les 250 millilitres. C'est dispo sur le site airdemoncul.fr. Vous pouvez donc faire plaisir à vos amis, votre famille, grâce quand même à ce magnifique cadeau. Voilà, qui vous permettra de passer d'excellents moments en disant « T'es heureux, je t'ai offert l'air de mon cul ».
3: Franchement, je sais, merci Jeanne. Ça fait 10 ans que j'attendais que tu parles de l'air de ton cul.
2: Ouais, voilà,
3: on y est vraiment.
2: Cadeau.
3: Formidable séquence, hein, mon cul. N'oubliez pas le petit rapporteur, Jacques Martin, Daniel Prévost. Ça doit se trouver sur YouTube, sur l'INA. Et donc, il continue de jouer avec ce nom magnifique. Merci Justine.
2: Avec
3: plaisir. C'est un objet à collectionner, c'est donc pour moi.
2: Cadeau.
3: Et puis ça vient de mon cul. Hein, donc,

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0: Allez, Wiz Capaldi Almost sur RTL 2.
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2: Avec Marion, coucou Marion.
3: Bonjour toute l'équipe, bon anniversaire Greg.
0: Merci Marion, bienvenue. Vous habitez Limoges, champ 1.7 oui. Pour nous écouter. Vous êtes agent d'entretien, vous êtes aussi un peu chanteuse quoi, parce que vous chantez dans deux groupes vous hein.
3: Oui, tout à fait, j'ai deux groupes.
0: Mais des groupes de... c'est quoi, c'est quel type de musique?
3: Alors j'ai un groupe de variété pop et un groupe de reprise rock.
0: Oh ouais.
2: Sympa, vous reprenez quoi par exemple en reprise rock?
3: On fait du Lenny Kravitz, on fait... Oh, je suis perturbée.
2: Non, vous en faites pas. Non, mais c'est pas une question piège en plus.
0: On va pas vous faire chanter.
2: C'est génial, c'est cool.
0: Ouais, trop bien, bravo.
3: On fait beaucoup de... voilà.
0: Ouais, non, mais ça va être super. Ne paniquez pas, tout va bien se passer. À pas vous demander de monter sur la scène du Double Expresso. On est là entre nous. Vous aimez la rondo, donc vous êtes dans la bonne case.
2: Hein, c'est fou, ça.
0: Hein. Ouais, c'est une passion. En fait, finalement, je pense que je suis le seul être humain en France à ne pas aimer la rondo, en fait. Non, mais je vais finir par croire que c'est ça, la réalité.
2: Un peu, hein.
0: Je vais peut-être monter un groupe anti-rando pour voir ce qui peut se passer, on sait jamais. En tous les cas, Marion, on peut peut-être vous offrir vos vacances, du cash, on lance la pièce.
1: Cash.
0: C'est du cash. 10 coffres virtuels devant vous. Il nous faut une sélection de 4 coffres en évitant la banqueroute pour peut-être espérer gagner jusqu'à 50 000 euros. Allez-y.
3: 1, 5, 8, 9.
2: 1, 5, 8, 9. C'est enregistré, Marion.
0: C'est pas grave, Isabelle, vas-y, lance-le.
2: On y va, on ouvre le premier coffre, le coffre 1.
1: Divisé par 5.
0: Bon, très bien. Il n'y a rien, mais au moins, on ne dilapide pas, vous voyez ce que je veux dire?
3: Voilà, c'est ça.
0: Coffre 5.
1: 200 euros.
0: Ok.
2: Pas mal.
0: C'est bien.
3: Oui, c'est bien.
2: Qu'est-ce qu'on fait, Marion? Est-ce qu'on le garde?
3: Je suis là pour jouer, je prends le prochain.
2: Allez, coffre 8.
1: Moins 150 euros.
0: Oh, à plus 50. Ouais. Bon, est-ce qu'on s'arrête pour 50 euros ou est-ce qu'on tente le coffre 9? Allez, coffre 9. Allez, allez.
1: Multiplié par 10.
0: Oh, bah, 150 euros.
2: Pas mal.
0: Franchement.
2: Pour tes 50 ans, 500 euros pour Marion. Allez,
3: c'est génial, merci. Vous êtes...
0: Vous imaginez, il y avait quand même 2000 euros là, possible. Même s'il y avait 200 et le fois 10.
2: Oh, arrête.
3: Non, mais déjà, je viens sans rien, je repars avec quelque chose et en plus, je vous ai à l'antenne.
0: Oh, vous êtes choupette.
2: Trop mignonne.
0: On vous embrasse fort, Marion. 500 euros pour vous. On joue dans une heure. Banque 74 900 et une question pour vous.
2: Bah oui, Marion, qu'est-ce qu'on vous sert sur RTL2?
3: Un double expresso.

0: Rouge sur RTL2 à 7h56.
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0: Notre winner, c'est un enfant d'une dizaine d'années. Une vidéo de lui fait un carton sur les réseaux sociaux. Alors, il habite aux États-Unis, il s'appelle Raquez. Et sur la caméra de l'entrée de la maison de ses voisins, on le voit sonner et demander si leur barbecue est terminé et s'il a encore quelques restes. Alors, il explique qu'il veut pas être impoli, mais voilà, la bonne odeur de viande grillée l'a attiré. Alors, la voisine lui répond que malheureusement, le déjeuner est terminé, mais elle lui donne un paquet de chips et elle lui fait la promesse. La prochaine fois, petit bonhomme, tu seras invité. Alors, pour ceux qui s'inquiètent, je précise, Raquez ne va pas régulièrement de porte en porte demander de la nourriture à ses voisins. Sa maman a expliqué qu'il était déjà en train de manger à la maison quand il avait senti l'odeur du barbecue, alors il voulait juste goûter un morceau. Voilà, c'est un petit garçon qui, comme nous, aime bien manger. Mais on va revenir à la promesse des voisins, parce qu'elle a été tenue. En début de semaine, ils ont organisé une pizza party. Et qui est venu déguster une part? Eh bien, Raquez, notre winner. Il a mangé la petite pizza avec les voisins. Moi, je trouve que des histoires de voisinage qui se passent bien, tu vois, eh ben, c'est cool. On laisse les histoires de voisinage qui se passent mal à Julien Courbet. Nous, on prend les histoires de voisinage qui se passent bien dans le double expresso RTL2.
2: Et le petit Raquez, là, il est trop une bonne tête.
0: Trop chouette.
2: Il est trop mignon.
0: Bravo. Chanson du jour. Ah, alors Jérôme a osé venir me défier. Je ne sais pas ce que vous avez choisi. J'avoue, j'ai pas la réponse. Moi, je sais que je suis venu avec Olivia Ruiz. C'est ça. Jérôme.
3: Oui, je suis venu avec une nouveauté. Angèle et Justice.
0: Bien. Nous saurons qui a gagné dans quelques minutes. Et je ne vous cache pas que je vous conseille de rester. Parce qu'habituellement, j'ai évidemment toute la suite de l'émission sous forme de conducteur. Et pour moi, ça s'arrête à 8h.
2: Voilà.
0: Donc je ne sais pas ce qui va se passer.
2: Et
0: pour
2: bah,
0: la
2: tu
0: suite.
2: Vas nous suivre. Ok.
0: Allez, à tout de suite sur RTL2.
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4: Bonjour à tous, bon anniversaire Greg.
5: Merci Justine, bonjour à tous, bon réveil RTL 2, 8h.
4: À 8h, la chanson du jour arrive, c'est vous qui l'aurez choisi, soit Angèle ou Justice, soit Olivia Ruiz. Mais tout de suite les infos de Raphaël Thomas. Bonjour Raphaël.
6: Bonjour Justine, bonjour à tous.
4: Limiter notre exposition au cadmium.
6: C'est l'objectif de la proposition de loi écologiste qui a été adoptée à une large majorité hier soir à l'Assemblée nationale. Le texte prévoit une baisse rapide du taux de cadmium dans les engrais. Ce métal lourd toxique est lié à une explosion des cas de cancer du pancréas en France. À noter que le dépistage en laboratoire de l'exposition au cadmium sera remboursé pour les patients à risque à compter du 16 juin. C'est dans ce contexte qu'une étude fait le lien entre inégalités sociales et risques de cancer. Le service statistique des ministères sociaux affirme que les Français les plus modestes sont bien plus exposés aux formes graves de la maladie en raison notamment du manque de dépistage. Les hommes les plus pauvres ont par exemple deux fois plus de risques de développer un cancer du poumon par rapport à la population la plus aisée. En revanche, les cancers du sein et de la prostate sont plus fréquents parmi les Français les plus riches.
4: Les recherches se poursuivent ce matin dans le Gers pour tenter de retrouver Liana.
6: Cela fait 6 jours maintenant que la collégienne de 11 ans est portée disparue. Le principal suspect mis en examen pour enlèvement et séquestration continue de nier les faits. L'homme de 41 ans était déjà visé depuis l'été dernier par une plainte pour viol sur une fillette de 10 ans. Deux autres plaintes ont été déposées, l'une en 2022 pour viol là aussi classé sans suite et l'autre hier matin. À l'étranger, Israël et le Liban ont trouvé un accord cette nuit. Après 2 jours de pourparlers à Washington, ils ont fini par convenir d'un cessez-le-feu. Une condition toutefois, l'arrêt complet des tirs du Hezbollah pro-iranien et la création de zones pilotes qui seront placées sous contrôle de l'armée libanaise.
4: Allez, on passe au tennis. L'hécatombe des favoris se poursuit à Roland-Garros.
6: La numéro 1 mondiale Arina Sabalenka a été éliminée en quart de finale hier. Elle a été battue par la Russe Diana Schneider qui affrontera la Polonaise Maya Halinska cet après-midi en demi-finale. Et puis en football, à une semaine du coup d'envoi de la Coupe du Monde, les Bleus affrontent la Côte d'Ivoire en match amical ce soir à 21h10 à Nantes. Le dernier match de préparation de la France se jouera lundi prochain à Lille et ce sera face à l'Irlande du Nord. On passe à la météo avec des températures qui sont en légère baisse. Ce matin, il fait 13 degrés à Landerneau, 15 à Célestat et à Châteauroux, 17 à Lyon, 19 à Bonifacio et à la Grande Motte. En début de journée, le temps restera instable avec de la pluie et un ciel couvert du sud-ouest aux frontières du nord. Attention, ces averses seront assez conséquentes sur l'ouest du massif central et en Auvergne-Rhône-Alpes, sur les régions méditerranéennes, il fera beau. Au fil des heures, la perturbation va s'étendre vers le golfe du Lyon et la région PACA en fin de journée. Sur le reste du pays, le temps alternera entre nuages et éclaircies avec là aussi un risque d'averses parfois orageuses au nord de la Seine, notamment. Pour les maximales, il est prévu jusqu'à 30 degrés dans le sud-est. Il fera 15 à Vimereux et à Flamanville, 18 au Cap Ferret, 19 à Paris et à Beaune, 20 à Saumur et 24 degrés à Grasse.
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4: Alors, qui a gagné le duel Jérém Greg, Angèle Justice ou Olivia Ruiz?
5: Jérém, allez bisous, bye.
7: Allez, salut.
5: Allez, salut hein, Jérém, on va écouter votre choix. Vous me faites triompher le jour de mon anniv, qu'est-ce que je vous aime.
4: C'est beau, hein.
5: Je traîne des pieds, Olivia Ruiz, sur RTL 2.

0: Paris, je traîne des pieds. La chanson du jour revient demain. Je dois choisir un titre, j'imagine.
1: Allez,
0: que vous avez, vous allez essayer de me battre.
2: Bravo.
0: Je connais les règles.
2: C'est bien.
0: Journée, anyway you want it. J'adore. Bonjour Léa, à nouveau.
1: Bonjour.
0: Je te dis bonjour pour ceux qui n'étaient pas avec nous tout à l'heure.
1: Oui.
0: Qui nous aident à préparer l'émission, Léa. T'as choisi quoi?
1: J'ai choisi Charlie Winston, In Your Hands. Un copain de la maison, Charlie Winston. En tout cas, c'est vous qui choisissez. Vous votez sur nos réseaux sociaux, en story Instagram et sur la page Facebook de l'émission.
3: Bon.
0: Ah là, je sais pas ce qui va se passer. Hein.
3: Greg, hier, tu t'es un peu plaint en disant « Ouais, j'ai pas choisi une chanson spéciale un peu pour mon anniversaire. » On est d'accord?
0: Ouais.
3: Donc jusqu'à 9h...
0: Je vais pas dire que je me plains tellement souvent dans la journée.
3: Donc jusqu'à 9h, on va te faire un petit cadeau.
0: Ah ouais.
3: C'est tous les groupes et les artistes que tu kiffes.
0: Oh putain, j'en rêvais un peu.
1: C'est ta playlist.
0: En vrai, j'en rêvais un peu, j'espérais.
3: Pendant une heure. Et on commence fort. George Michael, ça te va?
0: Oh bah ouais.
3: Face.
0: Oh ouais.
3: Allez, on y va. C'est parti.

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1: George Michael Face, donc puisque c'est l'anniv, aujourd'hui, bah, on anniv, oui. Donc vous m'avez choisi que des chansons que j'aime. Moi j'avais le poster à l'époque, c'était mon héros, George Michael, quoi. Franchement, j'adore. Et merci, alors attendez, je viens de recevoir un message de mon veto. Enfin, pas, parce que moi, c'est pas moi qui ai problème de puce, c'est mon chien. Et il est gentil parce qu'il m'a fait un montage avec RTL2 et une photo, allez, de Sunset, imaginez, bah, on peut peut-être la mettre sur W9. Regardez ça, joyeux anniversaire à Grégory, 50 ans, comme si Sunset m'amenait mon gâteau d'anniversaire.
2: Hilarant, t'as le meilleur veto du monde.
1: Ah, bah, j'ai le meilleur veto du monde.
2: C'est hilarant.
1: Et alors, je tiens à vous dire que c'est très clair parce que c'est aussi le veto de Calogero.
2: Oh! Veto des stars!
1: Un veto des vedettes. Oh. Hier, à Neuilly-sur-Seine, il y a eu une vente aux enchères accessible à tous les budgets, mais surtout pour les fans de Michael Jackson.
2: Au total, pas moins d'une cinquantaine d'objets ayant appartenu au roi de la pop ont été mis en vente par la maison Agut. On a par exemple le fameux gant Swarovski recouvert de strass. Il a été estimé à 100 000 euros. Il est parti à 90 000.
1: Un coussin recouvert de strass, lui, s'est vendu à 300 euros. Une veste à sequin Proto 2 vendue seulement à 70 000 euros. Un petit blouson de sport signé est parti à 9 000 euros. Et gros succès pour un masque chirurgical noir qui s'est vendu à 1 900 euros. En tout cas, j'espère qu'à 9h, quand on fera la remise du cadeau, je verrai le gant Swarovski.
3: Oui, voilà, bien c'est sûr. Cotisé. Ouais.
2: Bah, 90 000 euros, c'est le budget, hein, franchement. Bah, voilà, c'est nickel.
1: C'est ce qui me semble. Pour la suite, je sais pas quoi vous dire. C'est vous qui avez la main.
4: C'est toujours pour toi.
2: C'est qui ça? Le meilleur groupe du monde.
1: Green Day, les gars. Magnifique. A tout de suite sur RTL2.
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2: Non, pas de trois choses à savoir ce matin. Greg, pour tes 50 ans, on allait faire un tour du côté d'Arcachon et on a des personnes qui ont voulu te laisser un petit message.
3: Salut le Double Expresso.
4: Salut les auditeurs.
3: En direct de l'endroit préféré
4: de notre nouveau calca.
3: Greg, nous te souhaitons un joyeux anniversaire.
4: Happy birthday, vieux machin.
2: C'est Christian et Karine. Et Christian, bah, c'est le mec qu'on croise quand on est coincé sur le bassin en bateau. Parce que Greg, bah, il a pas fait attention, puis il n'y a pas assez de fond. Ça nous est vraiment arrivé, hein. Donc lui, il passe en kitesurf, et puis il s'est un peu moqué de nous, pendant qu'on poussait le bateau pour essayer de...
5: Putain, c'est vrai.
2: Bah, tu te souviens de ça? Bien sûr.
5: Bah, non, mais parce qu'il y a des marées, bon, voilà.
2: Eh ouais, puis bon, on les avait pas regardés, du coup.
5: Ah, si, on profitait un peu.
2: Bon, on a un autre message.
6: Salut mon Greg, écoute, c'est Cédric Castin, ton boucher préféré du bassin d'Arcachon. Je te souhaite un merveilleux 50e. Tu verras, ça, tout, rien ne va changer pour toi. Si tout est toujours aussi beau et actif et passionné dans ton métier. Je sais que ça fait plus de 15 ans qu'on se connaît maintenant. Je sais que tu as toujours voulu être boucher. Je préfère vraiment que tu restes à la télé et à la radio parce que là, tu seras vraiment meilleur. Écoute, merci de faire partie de mon cercle d'amis. Je t'embrasse très fort, je t'aime. Bisous mon chéri.
5: Oh, c'est gentil.
2: Bisous mon chéri. Cédric Castin, bah, le charcutier boucher le plus célèbre de France. Il nous a envoyé un petit cadeau. Un immense plateau avec tout ce que t'aimes. Du jambon, du chorizo, de la mortadelle. On va tous en profiter. C'est pas seulement pour toi, mais merci Cédric, on t'aime fort.
5: Vache, regardez-moi ça.
2: C'est très beau.
5: Voilà.
2: Parce que dès qu'il rentre d'Arcachon, Greg à chaque fois nous dit j'ai été chez Cédric, j'ai mangé ça. Donc Cédric gentiment nous a fait un beau plateau.
5: Hein. Alors j'étais en summer body, c'est foutu.
2: Ah. Oh écoute ça, on oublie.
5: Ouais, on oublie.
2: C'est passé, ça c'est
7: les
2: pas
7: poignées,
2: 2026. C'est
7: bien.
5: Bravo. Ouais, c'est magnifique. Et ben voilà, Arcache les gars, bien sûr, best place sur Terre.
2: On continue avec Green Day sur RTL 2.

0: Oh là là là, Green Day, American Idiot. Qui s'assoit à la table de Green Day et dit je fais de la meilleure musique que toi? Bah personne. Voilà, personne.
1: T'es
0: merci,
1: heureux.
0: Ah bah ouais, là vous passez tous mes groupes jusqu'à 9h, je sais même pas ce qui va passer.
2: C'est si la playlist c'est à ce de Greg. Toute l'heure jusqu'à 9h, c'est pas lui qui a choisi, mais c'est tout ce qu'il aime.
0: C'est magnifique, c'est magnifique. On se fait l'horoscope?
2: Ah ouais, quand même.
0: Les médailles de bronze des béliers.
2: Bon, pas besoin de crier pour vous faire entendre. Essayez de vous faire comprendre dans le calme.
0: Cancer.
2: Vous êtes souvent en retard, ça commence à agacer votre entourage.
0: Vierge.
2: Alors c'est pas en faisant la tête que vous gagnerez en popularité. Montrez-vous plus souriant.
0: Médaille d'argent, les taureaux.
2: Votre vie est pleine d'action ces derniers jours. Vous n'avez pas le temps de vous ennuyer.
0: Gémeaux.
2: Vous êtes très présent pour vos proches. Vous êtes toujours à leur écoute.
0: Les lions.
2: Oui, vous mettez l'ambiance autour de vous, les lions. Votre bonne humeur réveille votre entourage.
0: Scorpion.
2: Vous vous sentez bien dans votre corps. Vous prenez soin de vous en ce moment.
0: Sagittaire.
2: La chance vous sourit. Tous vos projets sont en passe de se concrétiser.
0: Capricorne.
2: Vous allez faire une rencontre qui pourrait bien pimenter votre quotidien. Votre cœur va battre la chamade.
0: Ça a chopé quoi. Les Verseaux.
2: Eh oui, ça va choper les Capricornes. Les Verseaux, vous avez toutes les cartes en main pour réussir aujourd'hui. Vous n'avez plus qu'à vous lancer.
0: Poisson.
2: Vous avez du pain sur la planche, mais il vous en faut plus pour vous impressionner. Vous êtes prêt à relever les défis.
0: Je suis très excité. Je sais pas quelle est la musique qui arrivera après la médaille d'or du jour. Vraiment, du coup, là.
2: C'est bien, ça te fait des petites surprises.
0: Les Balances.
2: Les Balances, du plaisir, de la légèreté et des rires. Le programme de votre journée s'annonce exceptionnel.
0: On s'en fout. L'horoscope sur RTL2.fr. La musique, c'est quoi?
2: C'est News avec... Tu es là ou pas?
0: Non, j'ai super. Ah oui!
2: Supermassive Black Hole.
0: Mais c'est pas vrai.
2: Eh oui.
0: Oh, je vous aime.
2: C'est tout de suite sur RTL2.
0: Je vous aime.

0: Voilà, là, voilà, là, il y a de la guitare et on aura jusqu'à 9h. Voilà.
1: T'es heureux?
0: Mais bien sûr. Mais bien sûr, je reste au casque.
2: Ah oui, c'est vrai.
0: Je ne bouge pas, j'écoute
2: fait
0: tout.
2: Des vacances.
1: Mais c'était le but. C'était le but.
2: Et là, tu vas rester.
0: Ah bah,
2: parce que là, j'ai un bijou pour toi.
0: Ah, oh là, on est sur un bijou.
2: Mais, ah ouais, franchement, un bijou. Écoute
0: attends,
2: ça.
0: Attends, ça veut dire qu'il n'y a qu'un titre qui va durer 6 minutes.
2: Bravo. T'es bon, c'est ça.
1: Mais t'es obligé.
0: Là, bon, bien sûr. Bon, bah écoutez, pour l'anniversaire, on se fera plaisir. On écoutera Eagles en entier, Hotel California sur RTL2, quoi.
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0: Allez, bon réveil à tous, c'est le double expresso RTL2. Avant de retrouver ma playlist qu'ils m'ont concoctée pour mes 50 ans, ces petits amours, on va regarder les infos avec Raphaël Thomas. Bonjour Raphaël.
22: Bonjour Grégory, bonjour à tous.
0: Les Français conduisent beaucoup moins.
22: Et oui, ils privilégient le covoiturage ou le télétravail, conséquence du conflit au Moyen-Orient et de la flambée des prix à la pompe. Selon les chiffres dévoilés par le ministère de l'Économie, la consommation de carburant a enregistré une baisse de 12% au mois de mai par rapport à la même période l'an dernier. Déjà en avril, une baisse de 11% avait été enregistrée. Le prix du litre de sans-plomb 95 s'affiche actuellement à 1,98€ en moyenne, celui du gazole à 2€. Une enquête administrative ouverte 6 jours après la disparition de Liana dans le Gers enquête pour identifier d'éventuels dysfonctionnements de la justice. On a appris hier que l'homme suspecté d'avoir enlevé la collégienne de 11 ans était déjà visé depuis l'été dernier par une plainte pour viol sur une fillette de 10 ans. Deux autres plaintes ont été déposées, l'une en 2022 pour viol là aussi classé sans suite, l'autre hier matin à Florence. Les recherches pour tenter de retrouver la collégienne se poursuivent ce matin. 180 policiers et gendarmes sont toujours mobilisés.
0: La tournée canadienne de Patrick Bruel abandonnée.
22: Après l'annulation de ses concerts à Québec, ce sont 3 représentations prévues à Montréal en novembre qui viennent d'être déprogrammées. La semaine dernière, le chanteur visé par au moins 8 plaintes pour violence sexuelle en France avait annulé tous ses concerts prévus jusqu'à l'automne, ainsi que son retrait de la tournée des Enfoirés. Un accord entre Israël et le Liban cette nuit. Après 2 jours de pourparlers à Washington, les deux pays se sont mis d'accord sur la mise en œuvre d'un cessez-le-feu. Une condition toutefois, cette trêve, l'arrêt complet des tirs du Hezbollah pro-iranien en direction de l'État hébreu. Israël qui poursuit par ailleurs son offensive sur Gaza. Au moins 8 personnes ont été tuées ce matin dans des bombardements.
0: Et sport en football, les Bleus jouent ce soir à une semaine du coup d'envoi du Mondial.
22: L'équipe de France affronte à 21h10 la Côte d'Ivoire en amical à Nantes. Et puis en tennis, place aux demi-finales dames à Roland-Garros. La Russe Diana Schneider, tombeuse de la numéro 1 mondiale, Arina Sabalenka, affronte la Polonaise Maya Halinska. Face à la météo avec des températures qui sont encore en légère baisse ce matin. Il fait 12 degrés seulement à Morbier, 13 à Perros-Guirec, 14 à Sedan, 17 à Anglette et à Saint-Tropez, 21 à Herbalung en Corse. En début de journée, le temps restera instable avec de la pluie et un ciel couvert du sud-ouest aux frontières du nord. Ces averses seront assez importantes sur l'ouest du massif central et en Auvergne-Rhône-Alpes. Sur les régions méditerranéennes, il fera beau, mais au fil des heures, la perturbation va s'étendre vers le golfe du Lion et la région PACA en fin de journée. Sur le reste du pays, le temps alternera entre nuages et éclaircies avec là aussi un risque d'averses. Parfois orageuses au nord de la Seine notamment. Pour les maximales, il est prévu jusqu'à 30 degrés dans le sud-est. Il fera 17 au Mont-Saint-Michel et à Hayange, 18 à Albi et 19 à Paris et à La Flèche.
0: Allez, 8h34, bon réveil à tous. Bah, merci pour mes 50 ans, vous avez choisi de me sortir ma playlist. Ça, dans toutes les interviews, on vous demande toujours quelle est la chanson préférée. Si vous partiez sur une île déserte, qu'est-ce que vous écouteriez? Je réponds toujours Hotel California du groupe Eagles. C'était en plus en 76, donc vous voyez, ça tombe bien, ça a 50 piges comme moi, on va pas chipoter pour 5 mois. Et on va l'écouter dans le double expresso RTL2. On y va ensemble et on profite. Eagles sur RTL2.

0: Dieu que c'est beau. Eagles et Hotel California sur RTL 2.
1: Ça te fait plaisir?
0: Bah oui.
1: Tu as 50 ans aujourd'hui.
0: Oui.
1: Il est heureux, non mais vraiment ça m'émeut de te voir si heureux.
0: Ah, et franchement, j'écoute 7 minutes d'Eagles, si tu veux que je sois heureux, vous m'avez fait des cadeaux, enfin pas encore, mais plein de petits cadeaux au moins d'antenne, c'est bon.
1: Bah
0: quoi.
1: Oui, non mais autre.
0: Non, parce que j'attends le grand de Michael Jackson à 90 000 dont on parlait tout à l'heure
1: bon,
0: à 9h.
1: Hein. Greg, tu peux te taire un peu, merci. On a écouté tout à l'heure tes amis d'Arcachon te souhaiter ton anniversaire. Les autres années, on a eu ta femme, tes enfants, tes parents, mais il manque une personne. La personne...

0: 200 fois plus belle. 200 fois plus belle que cette
1: Et vous vous rendez compte quand même que quand je lui ai dit une personne la plus importante dans ta vie, ouais. Il a dit sa chienne.
2: Même pas ses parents ou un truc comme ça, tu vois. Sa chienne, quoi.
1: Qui ça?
2: Oh non, ouais, quelle horreur.
1: C'est fou.
0: C'est pas vrai, j'en ai ses parents, hein. Bien sûr.
1: Et ta femme?
0: Mais oui, mais tu l'as déjà cité.
1: Ta femme formidable.
0: Bien sûr, elle est formidable, elle t'adore en plus.
1: Bah moi aussi, je l'aime très fort.
0: Dans quelques secondes, je ne sais pas, la suite des 50 ans sur RTL2.
3: Voilà.
0: Et là, bon.
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11: On aime le dernier son beurre. Homewrecker sur RTL.

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2: Avec Alexandre, coucou Alex.
3: Coucou Greg, coucou Justine, coucou toute l'équipe.
0: Coucou Alexandre.
3: Alexandre. Anniversaire, Greg.
0: Merci beaucoup Alexandre, vous êtes très sympathique. Vous habitez à 106, c'est pas loin de Thionville et pas loin de 105. Enfin, c'est juste avant 105 et puis c'est avant 107, 106. Bien sûr.
3: Oui, bien sûr, absolument. Ouais.
4: Parce que c'est ton anniversaire.
2: C'est son anniversaire, donc on est obligé de...
4: Quand le spectacle ?
0: Bientôt. Ah. Voilà, je vais monter sur scène avec un jeu de mots sur les villes de France. Vous nous écoutez sur l'appli, vous travaillez dans l'administratif. Et je peux vous dire que vous avez de la chance de pas être en studio parce que comme on mange le plateau de charcuterie, on a une bonne haleine. Vraiment, sachez. Vraiment.
4: C'est un bon goût.
0: Voilà.
2: Et Alexandre, vous avez un petit bébé de 6 mois, on a un bébé du même âge. Il dort le vôtre ?
3: Exactement, oui, c'est Léon.
0: Allez, et ben on embrasse Léon et on lance la pièce.
1: Cadeau.
0: 30 secondes, ok Alexandre. Deux fois oui, deux fois je prends. Ça va très vite. Top chrono, c'est parti. Coffre 1, bonne chance.
1: Un iPad.
3: Je prends pas.
0: Coffre 2.
2: Allez, on continue.
1: Un séjour au Futuroscope.
3: Je prends pas.
0: Coffre 3.
1: Un vidéoprojecteur.
3: Je prends pas.
0: 15 secondes, coffre 4.
2: Oh,
0: oh
2: non.
0: Oh, pour mon ami, mettez la banque
2: pour la
0: non.
2: Alex.
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0: On vous embrasse, Alexandre. Belle journée. Je suis désolé.
3: Merci beaucoup.
0: Ah, je vous en prie.
3: Bon anniversaire.
0: Merci beaucoup. Et on a une question pour vous, Alex.
2: Bah, Alex, qu'est-ce qu'on vous sert sur RTL 2?
3: Un double espresso, bien sûr.
0: Oh, Alanis Morissette.
4: Ton titre, bref.
0: Je découvre ce titre avec vous sur RTL 2, alors allons-y.

0: Alanis Morissette sur RTL 2, Ironic dans cette playlist spéciale 50 ans.
1: Bon, on va continuer avec At Work, Sylvain Alexis, ouais. jusqu'à midi. Jusqu'à ouais, midi. Et Margot avec le journal de la musique. Coucou Margot.
2: Hello Justine, hello Greg. Alors on a une date pour le premier album de Marguerite. Avec même une nouvelle chanson qui sortira dans quelques heures. Et puis je vous parlerai du coup de gueule de Chrissy Hynde, chanteuse des Pretenders, contre les téléphones en concert.
1: À toutes.
0: Allez, à toutes. On se retrouve après les infos sur RTL 2.
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1: Allez, bonjour à tous, nous sommes le jeudi 4 juin.
0: Bonjour à tous, bon réveil, RTL 2, 9h.
1: On va écouter Alex Warren, Eurythmics, The Weeknd, mais avant ça, les infos de Raphaël Thomas. Bonjour Raphaël.
15: Bonjour Justine, bonjour à tous.
1: Et les recherches se poursuivent ce matin dans le Gers.
15: Cela fait 6 jours maintenant que Liana, 11 ans, est portée disparue. Le principal suspect mis en examen pour enlèvement et séquestration continue de nier les faits. L'homme de 41 ans était déjà visé depuis l'été dernier par une plainte pour viol sur une fillette de 10 ans, mais il n'avait jamais été contacté par la gendarmerie. 2 autres plaintes ont été déposées. L'une en 2022 pour viol, là aussi classée sans suite. L'autre hier matin. Une enquête administrative a été ouverte pour déterminer s'il y a eu dysfonctionnement de la part de la justice. Limiter notre exposition au cadmium, c'est l'objectif de la proposition de loi écologiste qui a été adoptée à une large majorité hier soir à l'Assemblée. Le texte prévoit une baisse rapide du taux de cadmium dans les engrais. Ce métal lourd toxique est lié à une explosion des cas de cancer du pancréas en France. À noter que le dépistage en laboratoire de l'exposition au cadmium sera remboursé pour les patients à risque à compter du 16 juin.
1: Au Proche-Orient, Israël et le Liban ont trouvé un accord cette nuit.
15: Après 2 jours de pourparlers à Washington, ils ont fini par convenir d'un cessez-le-feu. Une condition toutefois, l'arrêt complet des tirs du Hezbollah pro-iranien et la création de zones pilotes qui seront placées sous contrôle de l'armée libanaise. Mais ce matin, un média d'État évoque de nouvelles frappes dans le sud du Liban. Attention, si vous habitez l'un des départements compris entre 55 et 976, vous avez jusqu'à ce soir minuit pour remplir en ligne votre déclaration d'impôt. En cas de retard, vous risquez une majoration de 10%. L'an dernier, 16% des contribuables ont attendu la dernière semaine pour le faire.
1: Allez, on passe au tennis et l'hécatombe des favoris se poursuit à Roland-Garros.
15: Et oui, la numéro 1 mondiale, Arina Sabalenka, a été éliminée en quart de finale. Elle a été battue par la Russe Diana Schneider qui affrontera la Polonaise Maya Halinska cet après-midi en demi-finale. Et puis en football, à une semaine du coup d'envoi de la Coupe du Monde, les Bleus affrontent la Côte d'Ivoire en match amical ce soir à 21h10 à Nantes. Le dernier match de préparation de la France se jouera lundi prochain à Lille et ce sera face à l'Irlande du Nord. On passe à la météo avec des températures qui sont en légère baisse ce matin. Il fait 14 degrés à Alençon, 15 à Bourgueil et à Thionville, 16 à Paris et Issoire, 20 à Collioure. En début de journée, le temps restera instable avec de la pluie et un ciel couvert du sud-ouest aux frontières du nord. Ces averses sont assez importantes sur l'ouest du massif central et en Auvergne-Rhône-Alpes. Sur les régions méditerranéennes, il fera beau. Au fil des heures, la perturbation va s'étendre vers le golfe du Lion et la région PACA en fin de journée. Sur le reste du pays, le temps alternera entre nuages et éclaircies avec là aussi un risque d'averses parfois orageuses au nord de la Seine notamment. Pour les maximales, il est prévu jusqu'à 30 degrés dans le sud-est. Il fera 15 à Boulogne-sur-Mer, 16 à Concarneau, 18 à Arcachon et Belfort, 23 à Sartène et 24 degrés à Digne-les-Bains.
0: Allez, 9h30, tiens, prends 10 secondes pour vous remercier parce que vous avez été formidable. Vous m'avez fait des très beaux cadeaux, vous m'avez beaucoup touché, je vous aime beaucoup. Un petit peu, sympathiquement. Non, merci beaucoup.
1: Je vous aime beaucoup.
0: Ma chère équipe d'amour,
1: c'est
0: merci
1: tout
0: à tous. Bravo, vous êtes formidables, vous embrasse. On revient
1: gros
0: demain.
1: Gros bisous à demain avec Pierre Demar en invité. Hein.
0: Évidemment.
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0: Bonjour docteur, c'est tout neuf, c'est Oshi sur RTL2.
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0: On est déjà jeudi, ça passe vite et bien cette semaine. Peut-être que c'est dû au temps, à cette chaleur un petit peu moins écrasante. Le docteur RTL2 a prescrit sur son ordonnance pour ce matin de la bonne humeur, de la légèreté. Et puis la base du son pop rock pour bien démarrer la journée. Ils sont pop rock et ils sont à venir très vite. Damiano David, The Weeknd et Spin Doctors. Encore une histoire de docteur, décidément nous sommes poursuivis ce matin. Spin Doctors, Two Princes, ce sera juste avant le journal de la musique, RTL de At Work. Bonjour.
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0: 1993-2026, saveur intacte pour Two Princes, signé Spin Doctors dans RTL de Atwork, où Margot vient nous parler star pop rock avant Damiano David et Calogero. Voilà le journal de la musique. Et d'abord, Margot, des nouvelles de Marguerite aujourd'hui.
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2: Et oui, Marguerite annonce son premier album.
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2: La chanteuse de 25 ans et ancienne élève de la Star Academy dévoilera son tout premier disque intitulé Guérir le 2 octobre prochain. Elle partage son émotion sur les réseaux. Je sais plus trop quoi dire pour être honnête, je suis très émue et puis tout est dans les chansons. Justement, sa nouvelle chanson Belle Vie sortira ce vendredi et sera à découvrir sur RTL2. Tout comme le single de Benson Boone. Sur Instagram, le chanteur américain a partagé une vidéo dans laquelle on peut lire sous l'une de ses chaussures « The Time of My Life », le titre de ce nouveau single, et sous l'autre chaussure, la date du 26 juin 2026. « The Time of My Life » sortira donc quasi un an jour pour jour après son album « American Heart ». Et enfin, Chrissy Hynde, chanteuse des Pretenders, pousse un coup de gueule. Dans un long texte sur ses réseaux, l'artiste de 74 ans a de nouveau exprimé son exaspération face à l'utilisation intempestive des téléphones pendant les concerts, écrivant « C'est comme une compulsion bizarre que les gens ne peuvent pas contrôler ». Plusieurs artistes sont allés jusqu'à interdire les téléphones pendant les concerts. On pense à Bob Dylan, Jack White ou encore Ghost.
0: Que du beau linge. Merci Margot, c'était The First Time pour ton journal de la musique de ce jeudi sur RTL2. T'en prépares un nouveau pour l'après-midi. Ouais, le prochain, ce sera dans le Drive. À vivre à partir de 16h sur RTL2. The First Time, c'est aussi Damiano David que voici. Belle journée à Twerk avec RTL2.

0: son pop rock de Calogero sur RTL2 et cette fameuse porte d'ascenseur qui se referme pendant que l'ascenseur qui mène au bureau s'est ouvert il y a 10 minutes de ça chez Geoffrey à Paris. Ça y est, il est installé pour recevoir ses clients avec RTL2 qui l'accompagne comme dans la librairie de Justine en banlieue lyonnaise. Des livres et du son pop rock, on est proche de la perfection dans votre magasin, Justine, franchement. On doit s'y sentir trop bien. Bon jeudi à tous avec RTL2 Atwork, partenaire de choix au travail s'il en est. Nirvana est dans le viseur pour rejoindre Deezer. Dans plus de 30 minutes de son pop rock non-stop, je propose aussi bien vite Adèle et Indochine avec RTL2.
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14: Ça, c'est Zaoui avec Stéphane, Love Noir sur RTL2.

0: La star pop rock la plus polie de la playlist RTL2 At Work, c'est Adèle qui dit hello à 10h. Un bonjour, c'est toujours apprécié dans la vie. Comme un bon titre d'Indochine, voici No Name sur RTL2.
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0: découverte chez nous. Et on me donne dans la tête hein, ce titre, Cassily, oubliez ton nom sur RTL2.
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0: Il y aurait crime de lèse-majesté si j'oubliais ce moment de l'émission, notre pause café pop rock prévue à 10h30 sur RTL2. Je compte sur vous, bien sûr, pour proposer vos titres à vos messages. Je vous lis sur la page Facebook et le compte Instagram RTL2. On fait comme d'habitude, on partage une de vos suggestions et sa dédicace dans un gros quart d'heure en direct sur RTL2. Ce sera juste après Bruno Mars. Plus Brice Conrad et Bruce. Bruce Springsteen. Le boss pour nous booster au travail. Born in the USA arrive très très vite dans RTL2 at work.
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0: Il est 10h30 avec RTL 2 et voilà notre pause café pop rock du jeudi. Le message du jour sur la page Facebook RTL 2, c'est Arnaud de Marseille qui salue tous les ouvriers qui travaillent avec RTL 2 sur des chantiers ou chez des particuliers. On pense à vous, les gars. Arnaud, vous avez demandé Jérémy Frérot, voici son tout nouveau qui s'appelle Frérot. Il est maintenant dans RTL 2 à Twerk.
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0: les nuits parisiennes de Louise Attaque dans notre playlist RTL2 at Work. Ah, nos nuits à Paris et ailleurs, elles sont plus fraîches que la semaine dernière. Et franchement, ça fait du bien, on dort mieux, on est plus au taquet le matin pour le travail et puis pour tout le reste. Et encore plus quand t'arrives plus de 30 minutes de son pop rock non-stop RTL2. Un Sum 41 à la guitare redoutable. Voilà ce qui va suivre d'ici 11h. Je prépare également Charlotte Cardin et Taylor Swift. Belle journée à tous avec RTL2.
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3: On aime le dernier Evanescence. Who will you follow sur

Stéphane Echer sur RTL2, pas d'amis comme toi. Oh non, non, non, des amis pop rock, on en a encore quelques-uns à partager ce matin. À commencer par YouTube. Et James Arthur sur RTL2, il est 11h.

deux saisons. Écran total de Benjamin Biolay sur RTL2. Benjamin qui sera là demain soir à 19h. C'est le bonbon du vendredi Long Play, l'émission dans laquelle il nous raconte les albums qui ont marqué sa vie, sa carrière. Il sera question des Strokes demain. À ne pas rater comme ce classique de U2 qui arrive sans prévenir dans RTL2 At Work.

0: All My Life, la vie un peu folle de Robbie Williams sur RTL2, votre collègue discret et pop rock au boulot. On est dans le salon de coiffure de Solange, par exemple, en Dordogne, mais aussi dans les bureaux de Nico et son staff à Saverdun. De quoi garder le cap, pop rock et travailler l'esprit léger. On va continuer avec Genesis ce matin. I Can Dance, Genesis, c'est prévu avec aussi Vanessa Paradis. Et le numéro 1 du jour qui va nous ramener en 1988, Fan Young Cannibals sur RTL2.
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30: On écoute le dernier Marine, escroc sur RTL2.

Les épines du cœur de Vanessa Paradis dans RTL 2 à Twerk avant de basculer vers un classique pop rock. Alors je vous dis classique, oui. Pour les plus jeunes, c'est surtout une musique de pub à la télé. Mais nous savons que c'est avant tout un tube pop rock qui était numéro 1 des ventes anglaises le 4 juin 1988. Fine Young Cannibals, She Drives Me Crazy. C'est le numéro 1 du jour sur RTL 2.

0: Guillaume Grand sur RTL2 où le beau monde va continuer de se succéder pour accompagner votre jeudi. Axel Bauer, INXS et Muse, c'est la suite pour rejoindre les infos de midi. Prochaine session RTL2 à Twerk demain après le double expresso. Bonne journée à tous, c'était Sylvain Alexis sur RTL2. See you.
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0: Axel Bauer Zazie sur RTL2. Et à midi, le son pop rock passe par Ed Sheeran et Miley Cyrus, juste après vos infos. Bonjour Brice Boitel.
1: Bonjour, bonjour à tous. Elle s'était fait mondialement connaître pour sa BD Persepolis et le film du même nom. Marjane Satrapi vient de s'éteindre à l'âge de 56 ans. Elle est morte de tristesse un peu plus d'un an après le décès de son mari, indiquent ses proches. L'autrice franco-iranienne était une adversaire acharnée du régime des Mollahs. L'an dernier, elle avait refusé la Légion d'honneur pour dénoncer l'attitude hypocrite à ses yeux de la France vis-à-vis de l'Iran. L'Iran dont le guide suprême Mojtaba Khamenei accuse aujourd'hui les États-Unis et Israël de chercher à diviser la nation après avoir subi, selon lui, un revers cuisant dans la guerre déclenchée contre son pays. Il s'exprime à nouveau dans une déclaration écrite, lui qui n'a fait aucune apparition publique depuis sa nomination en remplacement de son père Ali Khamenei, tué au tout début du conflit. Au Liban, un casque bleu de nationalité serbe a été tué la nuit dernière après la chute d'un missile sur une base de la FINUL, la force onusienne déployée dans le sud du pays. L'origine du tir reste inconnue. À ce stade, celui-ci intervient au lendemain de la conclusion d'un accord de cessez-le-feu entre Israël et le Liban, accord conditionné à un arrêt complet des tirs du Hezbollah pro-iranien. Un agent de l'Office national des forêts présenté un juge d'instruction dans l'enquête sur l'incendie monstre des Corbières l'été dernier, placé en garde à vue avec deux de ses collègues finalement remis en liberté hier soir. Celui-ci conteste toute implication dans ces faits. Les enquêteurs cherchent à établir si une cigarette jetée par la fenêtre d'une voiture de patrouille de l'ONF pourrait être à l'origine du feu qui avait parcouru 17 000 hectares dans le massif des Corbières en août dernier. Et puis à 8 jours maintenant du début de la Coupe du Monde nord-américaine, les Bleus peaufinent leur préparation ce soir en affrontant la Côte d'Ivoire à Nantes. Coup d'envoi 21h10 au stade de la Beaujoire. Les hommes de Didier Deschamps joueront également lundi à Lille contre l'Irlande du Nord avant de s'envoler pour Boston. Ce sera le 10 juin prochain. Très bon après-midi à l'écoute du son pop rock sur RTL2.

0: La vie électrique de Bon Jovi sur RTL 2. Eh ben non, on va surtout prendre la vie du bon côté avec les nouveaux soleils d'Indochine juste après Lewis Capaldi et Queen sur RTL 2.
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0: When September Ends en exclu sur RTL 2. Ce titre de Green Day ne passe nulle part ailleurs. Pareil pour ce morceau de The Offspring qui arrive avec Coldplay et Damien O'David juste avant les infos sur RTL 2.
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2: Jean-Jean. 30 juin 1990, Pink Floyd donne un concert légendaire au festival de Knepworth. Et ce moment était tellement magique qu'ils vont décider d'en faire un disque dont je vous passerai ce soir un extrait, ce sera notre live du jour. Côté classique, on va souhaiter un bon 42e anniversaire au cultissime album du boss, Born in the USA. Je vous dirai de quoi parle la chanson Hold the Line de Toto ou encore dans le Rock Trip, Margot nous emmènera en République Tchèque. Allez, à tout à l'heure, 16h sur RTL 2.
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0: RTL2 aime ce titre de Freya Sky, Silent Treatment, sur RTL2.
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0: C'était Renan Luce sur RTL2. À 13h, le son pop rock passe par One République après les infos de presse.
1: Bonjour, bonjour à tous. Emmanuel Macron salue une immense artiste qui avait transformé une enfance iranienne en fable universelle après la mort de Marjane Satrapi. L'autrice mondialement connue pour sa BD Persepolis et le film du même nom avait 56 ans. Elle est morte de tristesse un peu plus d'un an après le décès de son mari, indique son entourage. Adversaire acharné du régime des Mollahs, Marjane Satrapi avait refusé la Légion d'honneur l'an dernier pour dénoncer l'attitude hypocrite de la France vis-à-vis de l'Iran alors que le pays connaissait une nouvelle vague de répression. L'Iran qui exige le retrait d'Israël du Liban au lendemain de l'accord de cessez-le-feu conclu entre l'État hébreu et le gouvernement libanais. Israël qui poursuit malgré tout ses frappes dans le sud du pays. C'est dans cette région également qu'un casque bleu serbe a été tué la nuit dernière par la chute d'un missile sur une base de la Finul. L'origine du tir reste inconnue à ce stade. Au septième jour de recherche dans le Gers, des cavaliers d'un centre équestre ont été appelés en renfort pour tenter de retrouver Liana, 11 ans, disparue vendredi à Florence. Environ 170 gendarmes sont de nouveau engagés dans cette opération. Le principal suspect, mis en examen et placé en détention provisoire, était déjà visé par plusieurs plaintes, notamment pour viol sur mineur. Un agent de l'Office national des forêts présenté à des juges d'instruction aujourd'hui dans le cadre de l'enquête sur les causes du méga-feu des Corbières l'été dernier. Il a été placé en garde à vue avec deux de ses collègues qui, eux, ont été remis en liberté hier soir. Il est question d'une cigarette jetée par la fenêtre d'une voiture de patrouille de l'ONF avant l'incendie. Place aux demi-finales dames aujourd'hui à Roland-Garros. Le premier match opposera l'Ukrainienne Marta Kostyuk à la Russe Mira Andreeva à partir de 15h. C'est une autre Russe, Diana Schneider, qui affrontera ensuite la Polonaise Maja Szwalińska. Et puis c'est l'avant-dernier match des Bleus en vue de la Coupe du Monde qui débute dans 8 jours. Match de préparation contre la Côte d'Ivoire ce soir à Nantes. Coup d'envoi 21h10 au stade de la Beaujoire.

0: sur RTL2 et juste avant, Pierre Demar qui sera aux côtés de Greg et Justine vers 8h demain matin dans le double expresso RTL2, réveil en toute élégance garantie, alors que nous on se dirige droit vers un U2 explosif et un Nickelback plein de biscottos sur RTL2.
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0: L'ex-chanteur de REM peaufine actuellement la sortie de son premier album solo qu'il devrait dévoiler d'ici la fin de l'année. On le retrouve dans quelques minutes avec son groupe. J'ai aussi Benson Boone et les Killers sur RTL2.
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1: C'est nouveau, The Odds, Gabriel.

0: forte.
1: Tout est relatif avec Zazie sur RTL2. On peut aussi utiliser ce que Justine Salmon appelle l'échelle du grave. Alors, en fonction de la situation, cette question. Sur l'échelle du grave, est-ce que c'est grave? Eh ben, je vous garantis que vous relativisez plein de situations grâce à ça. Merci Justine. Adèle, Sia et Dire Straits, ça, c'est l'échelle du top sur RTL2.
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0: un des noms de groupe les plus étranges de toute la galaxie pop-rock, Chumbawamba sur RTL2. Alors, je vous épargne le titre parce qu'aujourd'hui, je sens que je vais pas y arriver et il faut savoir reconnaître ses limites. Concernant le son pop-rock, je n'en ai aucune avec Teddy Swims, Alex Warren et Texas sur RTL2.
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1: On aime le dernier Maroon 5, Heroin, sur RTL2.

Notre jeudi après-midi continue avec plus de 30 minutes de son pop rock non-stop. Alex Warren, Texas, Robbie Williams et Teddy Swims maintenant sur RTL2. Oui, bon.

0: Miles Smith qui a une furieuse envie de danser sur RTL2. Alors, je lui glisse dans son oreillette qu'il y a une radio digitale faite pour ça. C'est RTL2 Pop Rock Party à retrouver sur l'appli de la radio Pop Rock. Et pour info, Miles, il y en a plein d'autres. Un YouTube magistral et Bruno Mars au mois de juin, c'est aussi sur RTL2.
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2: 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Je vous dirai de quoi parle la chanson Hold the Line de Toto ou encore dans le Rock Trip, Margot nous emmènera en République Tchèque. 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

0: Nathalie Imbruglia sur RTL 2, Thorn, qui a connu trois interprètes avant que le titre ne parvienne à Nathalie Imbruglia. Concernant Taylor Swift, elle fait toute seule. Elle arrive avec Clara Luciani et Tracy Chapman. Ensuite, c'est Éric Jean-Jean pour le Drive RTL 2 de ce jeudi.
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2: Ça, c'est le dernier skip de Youth. 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

0: C'est Clara Luciani sur RTL 2. Merci à tous d'être là, c'est parti pour 3 heures de drive. Il est 16h.
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0: Comment ça va, Margot ?
2: Super, et toi ?
0: Bah, très bien, avec le beau temps. On peut le dire là, je peux le dire.
3: Ouais.
0: Yeah, on a passé une demi-heure à enregistrer une interview de Mathieu Bellamy.
2: Ouais.
0: Et c'est vraiment canon. Donc on vous l'a dit jusqu'en Mathias, on peut le dire ça ou pas.
3: Très prochainement, on laisse un peu le suspense.
0: On fait le montage demain, mais on a une interview de Muse sur RTL2. C'est une grosse exclue, on est trop contents. Bonjour Brice Boitel.
4: Bonjour.
0: Bonjour Mathias. Qu'est-ce qu'on se dit dans l'actualité à 17 et 18h, Brice?
4: On parlera des Bleus. Match de préparation ce soir, de préparation mondiale, bien sûr, qui démarre dans 8 jours contre la Côte d'Ivoire. Et ça se passe à Nantes.
0: Parfait. Beaucoup de choses à se dire avec Margot, notamment parce que aujourd'hui, nous sommes jeudi et que c'est le jour de Rock Trip. Tu nous emmènes où aujourd'hui ?
2: On continue notre tour du globe. On va faire un stop par la République tchèque. Je vais vous faire découvrir ce qu'on y écoute et notamment dans le rock, toujours.
0: À la une de l'actualité musicale, il y a la Coupe du Monde de foot aussi.
2: Bah oui, on va parler des Bleus, mais d'une autre manière, puisque l'album de la Coupe du Monde de football a été annoncé et dedans, il y a les Rolling Stones.
0: Bon, affaire à suivre tout à l'heure, 16h30, 18h30 pour le journal de la musique. Je vous raconterai des histoires, évidemment, Toto, Hold the Line, encore The Virgins avec Rich Girls. Des nouveautés à découvrir et puis on va souhaiter dans deux chansons l'anniversaire d'un album culte, Born in the USA, de Bruce Springsteen. Et pour l'instant, la première chanson, comme tous les jours, est présentée par notre stagiaire adoré.
5: C'est Damiano David, leader charismatique du groupe italien à succès Maneskin, qui démarre ce drive du jeudi. Vous écoutez First Time sur RTL2. Bel après-midi à tous.

Joseph Salvat sur RTL 2. 4 juin 1984. Springsteen offre au monde l'album Born in the USA, un album qui va faire de lui une superstar, une œuvre sur l'Amérique, mais l'Amérique côté sombre, celle des laissés pour compte, celle de Reagan, celle de l'échec vietnamien. Springsteen sort juste de la période dépouillée Nebraska, il travaille sur des chansons, puis réunit le History Band et part dans un rond, dans un son rock FM assumé qui fera oublier un temps le côté dépressif des termes, mais qui des textes qui sont eux vraiment bien écrits, super proches de ce que pouvait écrire Dylan. Alors voilà, ça parle de mariage qui part en couille, de gens sur la route, de ce vétéran du Vietnam qui est à la rue, Born in the USA, des ouvriers de la classe moyenne qui sont au tapis. Et puis dans cet album, il y a cette pochette, c'est une photo signée Annie Leibovitz, le cul de Springsteen dans un 501 face à un drapeau américain, casquette rouge dans la poche arrière. C'est iconique, Springsteen va devenir le symbole national américain. L'album se vendra à plus de 30 millions d'exemplaires. Et c'est avec lui que le boss du He Street Band va devenir le boss tout court. Le dernier morceau de la face A est un des rares morceaux à pas avoir été écrit par Springsteen et surtout à pas être un morceau de rock FM, comme on va dire. Il y a juste enregistré à la Hit Factory Max Weinberg, le batteur, le clavier Roy Beaton et puis Springsteen pour cette reprise de celui qui est une de ses idoles, en l'occurrence Johnny Cash. Voici I'm on Fire, tiré de l'album Born in the USA de Springsteen sur RTL 2.

0: écouter en interview exclusive sur RTL devant la montre et on vous la diffuse, promis. C'est RTL 2, la radio pop rock. Merci à tous d'être là. Tout à l'heure, il y aura Indochine ou encore Simple Minds. Pour l'instant, une petite pause. Et ensuite, on retrouvera Margot à 16h30 pour le journal.
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C'est RTL de ce jeudi. Les Indochines qui arrivent tout de suite avec No Name, puis Simple Minds. Autant vous dire qu'on vous plonge dans les classiques. Hein. Ce sera Don't You Forget About Me, juste avant de retrouver Margot qui nous parlera de foot.

0: You Forget About Me sur RTL de Margot.
1: Yes. Je n'ai
0: pas oublié. Voici le journal de la musique. Alors, je disais tout à l'heure, et c'est vrai, puisque tu vas parler de football. La Coupe du Monde de football, donc, a été annoncée. Est-ce que ça va autant marcher que Waka Waka, cette histoire?
1: Ah, je sais pas, hein. Ça me semble un peu moins fort pour le moment, mais c'est parce que c'est nouveau.
0: Oui,
1: et oui, il y a un album de 18 titres qui réunit une sélection d'artistes et de cultures du monde entier, parmi lesquels Lisa du groupe de K-pop Blackpink, la brésilienne Anita, le Nigérian Rema, la sud-africaine Tyla, Shaggy, Erastar, Burna Boy et également le nouveau Rolling Stones.
0: Jagger était à la finale de la Coupe d'Europe du PSG.
1: Ah, j'ai pas vu.
0: Match, mais ouais.
1: Trop marrant.
0: Avec David Beckham. Ça va.
2: Pas mal.
1: Il y avait du beau monde.
0: Sur des copains.
1: Ouais, le morceau donc sera intégré à l'album dans une version remixée. Cet album qui sortira donc demain. Et le coup d'envoi du mondial sera donné dans une semaine tout pile déjà.
0: Comme le coup d'envoi d'ODP.
1: Ouais, voilà, deux événements majeurs.
0: Ouais, on s'est coordonné. J'ai discuté avec le mec de la FIFA. On s'est dit, bon, on va faire le même jeu. Ne vous inquiétez pas, on va pas trop faire de l'ombre. Chrissy Hynde, la chanteuse des Pretenders, qui pousse un coup de gueule maintenant.
1: Et oui, dans un long texte sur ses réseaux, l'artiste de 74 ans a de nouveau exprimé son exaspération face à l'utilisation intempestive des téléphones pendant les concerts, allant jusqu'à écrire « C'est comme une compulsion bizarre que les gens ne peuvent pas contrôler ». Oui, effectivement, parfois dans certains concerts, on peut avoir cette impression-là. Il y a plusieurs artistes qui sont allés jusqu'à interdire les téléphones durant leurs concerts. Bob Dylan, Jack White ou encore Ghost.
0: Oui, et à contrario, il y a cette artiste américaine, Billie Eilish,
1: oui,
0: qui dit
1: «
0: Moi, je trouve ça cool parce que moi, je fais partie de cette génération. »
1: Oui, qui elle aussi, elle adore tout filmer, donc elle trouve ça très bien, ouais. Deux écoles.
0: Allez, Taylor Swift, de son côté, elle encense le nouvel album de Paul McCartney. Elle a raison, c'est un bon album.
1: McCartney qui a dévoilé vendredi dernier cet album solo The Boys of Dungeon Lane qui retrace ses jeunes années à Liverpool. Et sur les réseaux, Tay Tay a partagé son admiration écrivant « Je n'ai jamais cessé d'être inspiré par cet artiste éternellement exceptionnel ». Décidément, ils s'adorent les deux. C'est un peu une réaction qui intervient quelques jours après que Paul McCartney a lui-même fait le parallèle entre l'ampleur de la célébrité de Taylor Swift et celle des Beatles à l'époque. C'est lors d'une interview avec la BBC.
0: Et si vous voulez tout savoir sur l'album de Paul McCartney, réécoutez en podcast.
1: Ouais, à 17h30 lundi, c'était.
0: Oui, absolument. Et tu nous en faisais un débriefing. Merci Margot, à tout à l'heure. On se retrouve dans une heure et on part
1: en République tchèque.

0: Fleur de Margot, mais je crois que l'album sort demain. Et on n'est pas à l'abri que Margot nous en parle lundi à 17h30. Avec un petit débrief. Il est 16h40, vous êtes sur la radio Pop Rock. La première nouveauté de l'après-midi, ce sera Violette Grohl.
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Julien Perretin sur RTL2 pour nous amener jusqu'à Brice Boitel et les infos d'RTL2. Je propose Violette Grohl, chanteuse américaine, elle a 20 ans, c'est la fille aînée de Dave Grohl, chanteur des Foo Fighters, ex-batteur de Nirvana. Alors, en 2021, elle publie un premier single, une reprise d'un groupe de punk, puis deux ans plus tard, elle participe à un single des Foo Fighters. En parallèle de ça, on la voit à côté de son papa plein de fois sur scène. Et Violette a sorti vendredi dernier son premier album, Be Sweet to Me. Et tiré de cet album, il y a Bug in the Cake. C'est une chanson qu'elle a interprétée il y a 2-3 jours au Tonight Show de Jimmy Fallon. Elle sera d'ailleurs en concert à la Maroquinerie le 4 septembre prochain. Je vous propose de la découvrir avant cela sur RTL 2.

0: on the cake. Bug, c'est quoi le bug? C'est un insecte sur le gâteau, quoi. Genre une petite merdouille qui vous arrive dans la vie. C'est le nouveau Violette Grolle, notez-le. Elle sera à la Maroquinerie. C'est une petite salle où j'étais hier d'ailleurs pour aller voir Marie-Flore. C'est très chouette. Le 4 septembre prochain. Merci à tous d'être là. Vous écoutez le Drive RTL 2. Salut, il est 17h. Les informations, et c'est avec Brice Boitel. Bonjour Brice.
1: Bonjour Eric, bonjour tout le monde. Des analyses sont en cours pour identifier le corps découvert cet après-midi dans le Gers près du lieu de la disparition de Liana il y a 6 jours. La fillette de 11 ans a été aperçue pour la dernière fois vendredi devant son collège de Florence. Le principal suspect, un homme de 41 ans mis en examen et placé en détention provisoire lundi, était déjà visé par plusieurs enquêtes, notamment pour viol sur mineur. C'est le 4e mort par balle en près d'un mois à Nantes. Un jeune homme de 18 ans a été abattu un peu après midi. Tout à l'heure dans le quartier de la Bottière, les tireurs ont pris la fuite. Ce 4e homicide depuis la fin avril dans des quartiers sensibles de la ville semble encore une fois lié au trafic de drogue. Tous les moyens doivent être mis en œuvre pour mettre un terme à cette série de règlements de compte, réagit la maire de Nantes, Johanna Roland. Patrick Bruel n'est pas prêt de remonter sur scène ni pour chanter ni pour jouer la comédie. Le théâtre parisien Édouard VII annonce aujourd'hui l'annulation des 5 dernières représentations de la pièce deuxième partie où il était à l'affiche. Celle d'hier soir a déjà été annulée après une action de militantes féministes contre la présence de l'artiste visé par plusieurs enquêtes pour viol ou agression sexuelle. La France va se doter de 2 nouveaux Canadair pour lutter contre les incendies. Le ministre de l'Intérieur, Laurent Nunez, a signé la commande tout à l'heure à Nîmes en ouverture de la campagne contre les feux de forêt. Ces 2 appareils devraient être livrés en 2032 ou 2033. 2 autres Canadair commandés un peu plus tôt arriveront en 2028. À terme, ce sont 16 avions bombardiers d'eau qui rejoindront la flotte civile de sécurité. Ce sera sa première finale à Roland-Garros. La russe Mira Andreeva, 19 ans, se qualifiait aux dépens de l'ukrainienne Marta Kostyuk, battue en 2-7, 6-1, 6-3 en 1h15 de jeu. Elle affrontera samedi la gagnante de la 2e demi-finale qui oppose actuellement sa compatriote Diana Schneider à la polonaise Maja Szwalińska. Et puis c'est l'avant-dernier match des Bleus en vue de la Coupe du Monde qui débute dans 8 jours en Amérique du Nord. Match de préparation contre la Côte d'Ivoire ce soir à Nantes. Coup d'envoi 21h10 au stade de la Beaujoire.
0: Merci monsieur. C'était Brice Boitel. En parlant de Nantes. Voilà, des bisous. À tout à l'heure.
2: Bah oui, c'est
0: à
2: bien Nantes.
0: C'est très chouette. Orvault, précisément à côté de Nantes, c'est la Wabit, mais beau papa et beau maman et belle maman. Voilà, c'est
3: d'accord.
0: Ça y est, voilà, c'est dit. Bon, je pense que je l'avais déjà dit d'ailleurs sur sa antenne. Bref, embrassez-les de ma part
1: possible.
0: Si vous les croisez dans le quartier. On est reparti évidemment jusqu'à 19h le Drive RTL 2 avec quoi?
1: Avec. On peut pas parler de Munich, non?
0: Munich, c'est belle maman.
1: Voilà.
0: Et ma belle sœur. Et voilà, il faut qu'on enchaîne, c'est ça, Mathias?
3: Ouais, pourquoi pas?
0: Allez, vas-y.

à la fin des années 70, découvrir un groupe qui va devenir le groupe de la musique californienne qu'on va appeler Toto. À la base, ce sont plutôt des musiciens qui sont des requins de studio qui se réunissent pour faire de la musique. Et la chanson qui arrive maintenant est un vrai souvenir de gosse de son auteur. En l'occurrence, lorsqu'il était chez lui, il était plutôt bourgeois dans la manière dont il a grandi. Jeff Porcaro avait plusieurs téléphones et vous pouviez passer d'un téléphone à l'autre, d'une pièce à l'autre, etc. comme ça. Et quand il draguait les filles, il disait « Hold the line, quitte pas ». Pour le passer d'une pièce à une autre, comme ça. Et ça, c'était sa période de dragueur, une période adolescente qu'il adore et qu'il raconte dans cette chanson qui sera le premier vrai succès de Toto et qu'on écoute tout de suite sur RTL2.

0: Drive Safe sur RTL2. C'était Miles Smith et Niall Horan. C'est ce que j'ai envie de vous dire d'ailleurs dans une émission qui s'appelle The Drive. Conduisez prudemment. On revient tout à l'heure avec Harry Styles et Oasis, juste avant Marco.
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C'est RCL de vous écouter, salut tout le monde. Il est 17h28, Margot tout à l'heure dans son rock trip va nous emmener, elle va nous emmener en République tchèque. C'est pas un accent tchèque ça. Pour l'instant, Harry Styles, non c'est sûr, et Oasis.

0: Oasis sur RTL 2. Alors Margot, c'est le rock trip après les étapes du Chili, de la Thaïlande ou encore de l'Espagne. Notre rock trip part en République tchèque.
1: Pays d'Europe centrale, réputé pour son histoire, son architecture sublime et ses châteaux, notamment celui qui surplombe Prague, la ville aux 100 clochers, l'une des plus belles capitales européennes, inscrite au patrimoine mondial de l'UNESCO. On y déguste la cuisine traditionnelle copieuse, les pâtisseries trdelnik, j'en avais mangé à Prague, c'est délicieux, et on goûte une bière locale, hein, c'est aussi la spécialité. Côté musique, avant de se concentrer sur le rock, le titre le plus écouté en ce moment en République tchèque est Perpetuum Mobile de la chanteuse polono-tchèque Ewa Farna. Bien loin du son du groupe Olympique, une institution en République tchèque formée en 62 à Prague et connue pour sa longévité exceptionnelle avec 24 albums studio au compteur. Parmi les pionniers du rock tchèque, impossible également de ne pas évoquer The Plastic People of the Universe, né à Prague en 68, juste après ce qu'on a appelé le printemps de Prague, période durant laquelle les dirigeants ont essayé de rendre le régime communiste plus libre et plus démocratique. Alors porté par cet élan de liberté, The Plastic People of the Universe s'impose avec un son avant-gardiste influencé par le Velvet Underground.

0: Un peu plus récemment, dans les années 80, le groupe Praski Viber mélange rock. J'espère que ça va sur les prononciations. Hein. Je suis désolée s'il y a des
1: trucs. C'est pas très grave, personne t'en voudra, Margot, vraiment.
0: Praski Viber mélange rock, new wave et son expérimental. Il se distingue par son style original et il reste très écouté malgré la censure du régime communiste. On aime bien, c'est groovy. Et depuis les années 2000, Chinaski est l'un des groupes pop-rock les plus populaires en République tchèque.

sans oublier One Out qui mêle rock alternatif, punk et humour, surtout connu pour ses lives survoltés. Le Rock Trip était en République tchèque aujourd'hui. On commence à avoir fait un joli tour du monde du rock à podcaster sur RTL2.fr ouais. Et notre appli. En attendant, restez là. Voici maintenant Kabat, groupe de hard rock tchèque fédérateur, hein, formé au début des années 80 et toujours aussi populaire. C'est Maladama par Kabat sur RTL2.

0: Cabat sur RTL2 avec Maladama. C'était le petit tour que nous avons fait avec Margot dans notre rock trip et aujourd'hui nous étions en République tchèque. La deuxième nouveauté de l'après-midi tout à l'heure, ce sera Yoa avec Yao. Oui, c'est possible.
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Michael Jackson, c'est le moment où il faisait monter des petits choux autour de lui, qui faisait une ronde comme ça, et voilà, ça donnait des moments assez chouettes avec des photos plutôt belles de Michael entouré d'enfants. Sans aucun problème, ne vous inquiétez absolument pas sur le sujet. Je sais à quoi vous avez pensé, mais c'était pas du tout le cas. Là, il était très protégé. Dans 3 minutes, on a rendez-vous avec Brice Boitel. Le temps pour moi de vous passer le nouveau Yoa. Alors Yoa, c'est Johanna Bolli, dite Yoa, autrice, compositrice, interprète. Elle est franco-suisse, elle a 27 ans. Elle a commencé sa carrière avec un EP qui s'appelait Attente en 2021. Son premier album 2025, La Favorite, lui permet d'obtenir une victoire révélation scène aux Victoires de la Musique cette année. Et là, elle nous a livré il y a quelques jours un nouveau single qui s'appelle Yao. Donc Yoa chante Yao sur RTL2.

0: Yao avec Yoa, c'est le titre de la chanson. Yao, c'est l'artiste et Yoa, c'est le titre de la chanson. Après une tournée en France, un Olympia en 2025 et une Playel en janvier dernier, vous la retrouverez. C'est demain au festival Wheel of Green à Paris, c'est vers le bois de Vincennes. Et c'est un super festival. Merci d'être là. Bon début de soirée, il est 18h sur RTL2. Les informations avec Brice Boitel. Bonsoir Brice.
1: Bonsoir Eric, bonsoir tout le monde. 6 jours après la disparition de Liana dans le Gers, un corps a été découvert aujourd'hui dans un silo à grains près de Puy-Casquier, une quinzaine de kilomètres de Florence, là où la fillette de 11 ans a été vue pour la dernière fois devant son collège vendredi. Des analyses sont en cours pour l'identifier. Le principal suspect, un homme de 41 ans mis en examen et placé en détention provisoire lundi, était déjà visé par plusieurs enquêtes, notamment pour viol sur mineur. Nouvelle fusillade meurtrière à Nantes. Un jeune homme de 18 ans a été tué par balle un peu après midi dans le quartier de la Bottière. Les tireurs ont pris la fuite. Ce quatrième homicide depuis la fin avril dans des quartiers sensibles de la ville pourrait être encore une fois lié au narcotrafic. Le théâtre parisien Édouard VII annonce l'annulation des 5 dernières représentations de la pièce dans laquelle joue Patrick Bruel. Celle d'hier soir a déjà subi le même sort après une action de militantes féministes contre la présence du comédien chanteur visé par plusieurs plaintes pour viol. Emmanuel Macron salue une immense artiste qui avait transformé une enfance iranienne en fable universelle après la mort de Marjane Satrapi, l'autrice mondialement connue pour sa BD Persepolis et le film du même nom, avait 56 ans. Elle est morte de tristesse un peu plus d'un an après le décès de son mari, indique son entourage. La Russe Mira Andreeva, 19 ans, disputera sa première finale à Roland-Garros après sa victoire sur l'Ukrainienne Marta Kostyuk cet après-midi. Victoire en 2 petits sets, 6-1, 6-3. Elle affrontera samedi la gagnante de la deuxième demi-finale en cours actuellement entre sa compatriote Diana Schneider et la Polonaise Maja Szwalińska. Et puis à 8 jours maintenant du début du mondial de foot en Amérique du Nord, les Bleus peaufinent leur préparation ce soir en affrontant la Côte d'Ivoire à Nantes. Coup d'envoi 21h10 au stade de la Beaujoire. Les hommes de Didier Deschamps joueront ensuite contre l'Irlande du Nord dimanche à Lille avant de s'envoler pour Boston mercredi prochain.
0: Merci Monsieur Boitel, à demain.
1: À demain.
0: Bonne soirée. Pour la dernière de la semaine, évidemment. Vous êtes sur RTL2 et nous, là, on est jeudi, on est pile à une semaine du festival ODP. Je suis ravi de sentir comme ça l'odeur. J'espère qu'on n'aura pas celle de la pluie. On n'aura que du beau temps à Bordeaux pour le festival ODP qui commence dans une semaine pile à côté de Bordeaux. C'est à Talence, précisément, dans le parc Mexoto. Et Brice, t'es toujours pas venu. Tu as remarqué, Mathias?
2: C'est vrai, je suis
3: si, mais vous ne m'avez pas vu. J'étais.
0: Ah, tu étais dans le gaz,
3: très discret.
0: Oui, bien sûr. J'ai compris. Il est arrivé avec son hélicoptère. Il s'est posé comme ça sur la scène. Personne n'a remarqué.
3: En toute discrétion.
0: En toute discrétion. Bah oui, évidemment. Allez, à demain. Brice. D'ici 19h, j'ai pour vous un live de Pink Floyd enregistré avec Knepwerf dans une soirée caritative, mais genre la soirée caritative avec un C majuscule. Il y avait rarement eu autant de stars depuis le Live Aid. Il y a le journal de la musique à 18h30 ou encore The Virgins tout à l'heure. Pour l'instant, écoutez les Cardigans.

Superbus et Kyo sur RTL 2. Rich Girls, un groupe de rock new-yorkais qui se forme il y a une vingtaine d'années, qui mélange, on va dire, le post-punk, la new wave, tout ça mené par un guitariste-chanteur qui s'appelle Donald Cunnings. Et on leur doit cette chanson. Alors, c'est pas hyper connu en France, mais la chanson, elle est pas mal. D'abord parce que vous la connaissez, vous l'avez peut-être entendue dans Gossip Girl ou encore dans une campagne Ralph Lauren, mais c'est ce qui s'appelle un tube de pub. Et cette chanson sort d'abord en maxi 45 tours sur un maxi 45 tours éponyme avant de sortir sur leur premier album en 2007. Et elle s'appelle Rich Girl. Qu'est-ce qu'elle raconte? Bon, rien, c'est un narrateur un peu moqueur qui regarde une gosse de la haute, genre gosse de riche, super blasée, qui se la pète un peu, et lui, il la trouve un peu coconne.

0: Cure avec Somber sur RTL2. Dans l'actualité musicale, tout à l'heure, il y aura Taylor Swift qui encense le nouvel album de Paul McCartney, ou encore Chrissy Hynde qui, elle, est pas contente, mais alors pas contente du tout. On y revient dans un petit quart d'heure avec Margot. Entre temps, il y aura eu Redbone ou Imagine Dragons sur RTL2.
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Intercell 2 que vous écoutez. Salut tout le monde et bienvenue à bord. Comme promis, Imagine Dragons arrive maintenant avec Demons, puis Redbone, ce sera Come and Get Your Love et la BO des Gardiens de la Galaxie. Ensuite, Margot nous rejoint pour le journal de la musique.

0: Love sur RTL 2. Le journal de la musique avec Margot commence par Taylor Swift qui encense le nouvel album de Paul McCartney.
1: À juste titre, hein, McCartney a dévoilé vendredi dernier son album solo The Boys of Dungeon Lane qui retrace ses jeunes années à Liverpool. Et franchement, c'est un album très réussi dont je vous ai parlé effectivement lundi à 17h30. Hein, c'est dispo en podcast. Et donc sur les réseaux, Taylor Swift a partagé son admiration, écrivant « Je n'ai jamais cessé d'être inspirée par cet artiste éternellement exceptionnel ». Une réaction qui intervient quelques jours après que Paul McCartney a lui-même fait le parallèle entre l'ampleur de la célébrité Taylor Swift et celle des Beatles à l'époque, lors d'une interview avec la BBC.
0: Ouais, ça veut dire qu'on n'est pas à l'abri de les voir faire un petit truc.
1: Un featuring,
0: ce serait pas étonnant. Chrissy Hynde, la chanteuse des Pretenders, qui pousse un coup de gueule de son côté.
1: Dans un long texte sur ses réseaux, l'artiste de 74 ans a de nouveau exprimé son exaspération face à l'utilisation intempestive des téléphones pendant les concerts, allant jusqu'à écrire « C'est comme une compulsion bizarre que les gens ne peuvent pas contrôler ». Et plusieurs artistes sont allés jusqu'à interdire les téléphones pendant leurs concerts. On pense à Bob Dylan, à Ghost ou encore Jack White.
0: Ouais, et à contrario, tu le disais, quoi, il y a une semaine, oui. C'est Billie Eilish qui, elle, est plutôt pour.
1: Qui est plutôt pour parce qu'elle aussi adore filmer plein de trucs et fait partie de cette génération. Là, quoi.
0: Ouais,
1: ça
0: génération. On termine avec la Coupe du Monde de football qui vient d'être annoncée. Enfin, ça fait un petit moment quand même là. Mais en termes de musique.
1: Oui, c'est l'album.
0: L'album. Parce que la Coupe du Monde, elle a été annoncée, on est d'accord.
1: Pas sûr.
2: C'est méchant à commencer.
1: L'album qui contiendra 18 titres réunissant une sélection d'artistes et de cultures du monde entier, parmi lesquels Lisa, par exemple, du groupe K-pop Blackpink, la brésilienne Anita, le nigérian Rema, la sud-africaine Tyla, Shaggy, Burna Boy, enfin bref, il y a énormément d'artistes et également le nouveau Rolling Stones. Dans une version remixée. Cet album spécial Coupe du Monde de football sortira demain et le coup d'envoi du mondial sera donné dans une semaine tout pile déjà.
0: Oui, tout comme le coup d'envoi de ODP, 12e édition. Non, 11e édition.
2: 11e.
0: 12e ouais. Année, 11e édition, parce qu'on n'avait pas eu le 2020. La 10e n'était pas canon.
1: Il y avait eu des orages.
0: La 10e, on avait annulé deux dates, donc là, cette année, ça va bien se passer. Merci, madame.
1: Merci. À
0: tout à l'heure, Margot. Il est 18h35, vous êtes sur RTL 2.
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0: Alors ça, c'est un groupe islandais, Kaleo. Weda et Wigo. Sur RTL de tout à l'heure, Vanessa Paradis, le retour des beaux jours pour la chanson Les Épines du Cœur, One Republic et le live du jour. Alors c'est vraiment un concert de dingue qui a eu lieu en 1990 à Knepworth. Pink Floyd qui avait réuni des gens pour sauver une manière d'aider des enfants.
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1: RTL2 aime ce titre de Freya Sky, Silent Treatment, sur RTL2.

Give Me Something, c'est le titre de cette chanson sur RTL 2. Pour nous amener jusqu'à 19h, je vous propose un concert fou. Un concert caritatif pour soutenir la musicothérapie pratiquée dans un centre spécialisé et qui allait fermer. Alors pour soulever des fonds, Pink Floyd et toute la bande décident d'organiser un concert pour le Nordhoff Robin Music Therapy. C'est pour les enfants qui souffrent en fait de troubles psy ou moteurs et qu'on aide à avancer avec la musique. Alors Pink Floyd est en tête d'affiche et ils appellent des copains. McCartney, Dire Straits, Genesis, Phil Collins, Robert Plant et Jimmy Page, Clapton, Tears for Fears, Mac Knopfler, plus quelques autres. Ça va donner une journée absolument dingue. Ça se passe à Knapworth. Nous sommes en 1990, le 30 juin précisément. Alors, il y a, personne n'a pu dire exactement combien il y avait de personnes, mais au moins 150 000 et certains diront jusqu'à 250 000 personnes pour assister à des concerts qui vont avoir lieu devant une météo un peu changeante. C'est pour ça que Pink Floyd jouera sans écran. Leur fameux Mist Screen, qui était leur écran un peu rond, ne sera pas là sur ce coup-là. David Gilmour, Nick Mason, Rick Wright, quelques musiciens additionnels. On est dans l'ère post-Roger Waters. Et leur set, qui est court, hein, 7 chansons, ce sera très années 70. Et là, en l'occurrence, 1973, c'est précisément la chanson qui fait suite à l'incroyable Dark Side of the Moon. Wish You Were Here. En live sur RTL 2.

0: sorti sur un vinyle d'ailleurs qui tourne à vitesse 45 tours il n'y a pas très longtemps. J'écoute ça assez souvent et récemment. C'est la raison pour laquelle on vous l'a mis. Wish You Were Here, Pink Floyd live à Knepworth pour la bonne cause en 1990. On va se quitter là-dessus. On fait quoi demain, patronne?
1: Demain, on sera là, bien sûr, entre 16h et 19h. Parce que j'étais en mode, je croyais que c'était férié, mais pas du tout. On est plus dans la période des fériés.
2: C'est un jour férié, tu as raison. Demain, c'est un jour férié.
0: Dans ta
2: planète.
1: Ça va plus aujourd'hui. Non, à 16h30, on va passer en revue les grosses sorties d'albums. Et il y en a demain avec notamment Evanescence. Gros album, on reviendra dessus. Et puis à 17h30, moi, je vous remettrai un petit peu dans un album phare de Blondie.
0: Allez, à demain tout le monde. Mathias, si vous voulez rajouter quelque chose, j'ai senti que tu...
3: Non, je sais pas.
2: Un album phare breton, peut-être.
3: Allez, on y va. Faut pas rester là, monsieur. Appelez la sécurité.
1: À demain.
0: Bon, ça me fait plaisir. Puis il est fatigué, on l'a beaucoup épuisé cette année.
3: Ah oui.
0: On aime bien les Bretons.
3: Oui.
0: Surtout les Chéris.
3: Ah oui, on aime les Bretons. Voilà.
4: Il nous reste 12 secondes pour parler. On peut dire un truc.
0: C'est un moment.
3: Bonne soirée.
0: Malaisant.
4: Ah merci.
1: Merci du soutien.
0: Tu te bats pour l'émission et soudain tu fais.
3: C'est vrai.

Bon jeudi soir avec RTL2, mon nom est Alexis, nos télé-rendez-vous du moment, celui de Marjorie, hein, pour une petite dernière de la semaine avec Pop Rock Station. Ça se passera entre 22h et midnight. Entre temps, on aura navigué, évidemment, dans le son Pop Rock totalement français grâce à RTL2 Made in France entre 20h et 22h. Pour le moment, direction le Canada, histoire de rencontrer Cameron Whitcomb, celui qui avait participé à la 20e saison de l'émission de télé-réalité américaine Idol, la sortie depuis avril dernier à un EP tout neuf, au titre de Deepwater, EP qui contient ce single, Kingdom of Fear, sur RTL2.

0: Chi sur RTL de Bonjour Docteur. Le nouvel album de la chanteuse est attendu pour le mois de décembre. Et puis il y a le Bonjour Docteur Tour, une tournée événement qui ouvre les portes d'un nouveau chapitre de son univers. Une tournée qui débutera en février 2027. Tame Impala fait partie de notre playlist ce soir. Avant d'en profiter, j'ai prévu Ed Sheeran plus Jennifer Page sur RTL 2.
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Voilà maintenant Tame Impala et ce single qui explose tous les records, Dracula, sur RTL 2.

0: française.
1: Julien Doré sur RTL2 ce soir, chou wasabi. Vous aimez la scène française, vous allez adorer Made in France, ça commence à 20h. Au menu Matmata et Kyo entre autres, ça nous laisse le temps d'écouter Red Hot Chili Peppers, un cultissime Prince, plus Alex Warren sur RTL2.
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RTL 2, la Bretagne, ça nous gagne. Avec Matmata, Emma, Matmata en concert un petit peu partout et dans pas mal de festivals de région. Matmata.com pour tout découvrir. Merci d'être là, c'est Made in France, c'est jusqu'à 22h et c'est encore une petite tranche de bonheur apportée par les artistes qu'on aime bien. Je vois le duo Zazie Stéphane très vite et puis juste avant, il y a Angèle et maintenant le dernier Alan VD. Écoutez 7 jours sur 7 sur RTL 2.

0: Zaoui et Stéphane sur RTL de Love Noir. Après être passé le 20 mai dernier au Cabaret Sauvage à Paris, Zaoui va nous apporter une jolie série de concerts à partir du mois de novembre. On aura forcément l'occasion d'en reparler. Superbus pour la suite. Vous attaque aussi plus. Etienne Dao, vous êtes bien sûr RTL 2 Made in France.
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Louane sur RTL de ce soir. Chien, l'actualité de Louane est plutôt riche hein, avec l'arrivée de son prochain album, apparemment au mois de novembre. Et puis, une tournée verra très rapidement le jour. Parlons maintenant de Jeanne. Bonjour, la jeune chanteuse s'est fait remarquer dès la sortie de son premier EP en septembre 2021. Elle a également fait la première partie de Benjamin Biolay, dont elle a repris le titre En héritage. Elle multiplie ensuite les concerts et se produit au Printemps de Bourges, au Transmusical, puis en 2023 à Wheel of Green. Jeanne, bonjour. En 2026, c'est ce titre issu de son nouvel EP, Look, écoutez, Finir par en rire sur RTL2.

0: Superbus sur RTL2, le replay des 10 ans de votre double expresso aux élites de Lille avec le concert de Superbus est dispo évidemment sur RTL2.fr. Alors, Axel Bauer va nous rejoindre à 21h et puis juste avant, concluons cette première heure Made in France entourée de M, Cephas et 16 sur RTL2.
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0: C'est RTL de Made in France, l'émission qui permet de rencontrer les talents Frenchie de demain. Confirmation maintenant avec Lancelot, auteur, compositeur, interprète que vous pourrez croiser à Musilac du côté d'Aix-les-Bains le 9 juillet, festival dont nous sommes partenaires et qui se déroulera du 9 au 12 juillet. À ce propos, tout le programme de l'événement se retrouve sur musilac.com. Lancelot dans Made in France, c'est ce titre, Un homme seul, et c'est sur RTL 2.
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0: C'est tout neuf sur RTL de Pierre Demar. Je pense à vous. Demain dès 8h, Pierre Demar sera présent dans votre double expresso aux côtés de Greg et de Justine. On va pour la suite accueillir le rock nouvelle génération orchestré par The Odds. J'ajoute Dolly, toujours passage, et puis il y a aussi Marine sur RTL 2 après ça.
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Boulevard des Arts sur RTL 2 ce soir en Manomoi, bda-boulevarddesarts.com, le site du groupe pour noter leur date de concert. Il y en a pas mal, hein. Rendez-vous par exemple au Sable de Olonne le 26 juin, le 27 c'est à Marmande pour Garou Rock, etc., etc. bda-boulevarddesarts.com. Le Petit Pêcheur, ça c'est Manon Lisa sur RTL 2.

0: Calogero ce soir sur RTL 2. Marjorie is ready, Pop Rock Station s'active à 22h avec dedans Jack White, The Strokes, mais aussi Lana Del Rey et plus encore. Avant de la rejoindre, on va conclure notre session Frenchie du jeudi avec Bébé Brune, Alyosha Schneider et Vanessa Paradis sur RTL 2. Madame, Monsieur, bonsoir.
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1: RTL 2 aime les nouveaux soleils, le dernier titre d'Indochine.

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0: All right, music lovers, bienvenue dans Pop Rock Station. 2 heures qui se feront en compagnie de Jack White, les Lambrini Girls ou encore les Français des Howling Jaws. Ça, c'est côté nouveauté. On va également vous ambiancer avec des tubes allant des Chemical Brothers à Prince en passant par les Queens of the Stone Age. Et puis, on débute comme si on était en Louisiane aux États-Unis en 1969 avec Creedence Clearwater Revival et ce fabuleux titre Born on the Bayou sur RTL2. Très bonne soirée, restez avec nous.

nouveauté, RTL2 Pop Rock Station, c'était les Howling Jaws avec leur tout nouveau single Living the Dream. Le groupe de région parisienne au son vintage nous prépare un nouvel album pour la rentrée ici à Pop Rock Station. On a hâte. Nous sommes actuellement le 4 juin et en ce jour, enfin ce jour marque la mort de Cornelius Harp. Cornelius Harp, c'était le chanteur original d'un groupe qui s'appelait The Marcells et qui en 1961 a atteint la première position des charts UK et US avec leur reprise doo-wop d'une balade intitulée Blue Moon, un titre qui s'est vendu à des millions d'exemplaires, sacré disque d'or, et qui débute formidablement avec cette voix de baryton de Marcells dans Pop Rock Station sur RTL.

0: Lana Del Rey dans Pop Rock Station sur RTL 2 avec un des titres qu'il a fait connaître au grand public en 2012. 22h19, encore à venir, Prince et son béret couleur framboise, notre album Pop Rock Station de la semaine signé St. Agnes et The Cramps. Restez avec nous sur RTL 2.
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1: The Adults Are Talking, c'était The Strokes dans RTL de Pop Rock Station, extrait de leur dernier album sorti en 2020, The New Abnormal, qui sera le sujet de l'émission Long Play ce vendredi à 19h. Et oui, Benjamin Biolay est de retour derrière le micro RTL 2 et décryptera ce disque des Strokes. Et pour la dernière fois cette semaine, on se plonge maintenant dans le nouvel album de St. Agnes, un trio londonien metalcore aux touches grunge punk avec ce troisième disque métal industriel. Le groupe sera le 24 juin prochain en première partie de Black Veil Bride au Bataclan à Paris. Et comme je vous le disais, ce nouveau disque est un peu plus affirmé, plus solide, et il va ravir forcément les fans de Nine Inch Nails et de son métal industriel. Il s'appelle Your God-Fearing Days Are About to Begin, et dessus il y a ce titre, The Father, The Son and The Holy Beast. St. Agnes dans RTL 2 Pop Rock Station. 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

commence avec leur inégalable titre de 1983, Human Fly, dans Pop Rock Station sur RTL 2. Bonne nouvelle si, comme moi, vous êtes fan du groupe de Poison Ivy et Lux Interior, des enregistrements inédits enregistrés aux alentours des années 1970 pour être précise, vont voir le jour grâce entre autres au producteur Alex Chilton et l'icône punk Henry Rollins, tout ça validé par Poison Ivy bien sûr. Le disque va s'appeler The Gravest Gravy et sortira le 21 août. Allez, vous restez avec nous, dans quelques minutes on retrouvera Norman Greenbaum et un des derniers Jack White sur RTL 2.

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Jack White avec Dereco Demonico, une nouveauté pop rock station sur RTL 2. Jack White, qui avant d'être rockstar et guitariste de renom, était tapisseur à Détroit, eh bien, il a revisité ses talents d'artiste, plasticien, designer et expose actuellement à Londres. Vous pourrez voir cette expo si vous allez dans la capitale britannique avant le 13 septembre. L'expo s'intitule These Thoughts May Disappear. Il est 22h53, l'heure de la reprise a sonné et on retrouve ce soir un tube pop qui cartonne, Diet Pepsi d'Addison Rae. Un titre sorti en 2024 initialement et qui fait partie de son premier album Addison Rae, qui est ultra connu par la jeune génération Z et qui cartonne sur les réseaux sociaux. C'est un titre synth-pop qui lui a valu d'être comparé à Lana Del Rey. Et bref, ce soir, nous, on vous propose une version indie-rock qui nous vient de la Californienne Blanchell, qui jouera à Paris le 10 décembre prochain. Sa version du titre a été enregistrée lors d'une session à la radio US Sirius XMU. Blanchell et Diet Pepsi sur RTL 2.

Hello, c'était The Look des fabuleux Metronomy à l'instant dans Pop Rock Station sur RTL2. J'espère que vous passez un excellent jeudi soir. À venir avant minuit, Electric Six, Casey Cassius ou encore Dr. Feel Good. Et puis on aura aussi des nouveautés signées les Foo Fighters, Man, Woman, Chainsaw. Quoi que vous fassiez, où que vous soyez, be yourself, comme nous chantait si bien Chris Cornell au sein d'Audioslave en 2005. C'est Pop Rock Station sur RTL2.

Witches avec Red Rocking Chair, une nouveauté recommandée par Francis Zegut ce soir dans Pop Rock Station sur RTL2. Le groupe un poil stoner là sur les bords, acid rock et metal, originaire de Nashville, vient de sortir un nouvel album intitulé House of Mirrors et sera à l'Olympia de Paris le 29 juin. Allez, on continue en cette année 2026 à se poser cette question. War, what is it good for? Edwin Starr tout de suite dans RTL2 Pop Rock Station.

0: 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Les Foo Fighters dans Pop Rock Station, qui, ne l'oubliez pas, vous donne rendez-vous le 19 juin à la Défense Arena avec RTL2. Allez, vous restez avec nous. L'émission se poursuit ce soir avec The Clash, Brian Eno et le nouveau titre de Man, Woman, Chainsaw. Et oui, on a des groupes aux noms improbables parfois sur RTL2.
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1: Hey, c'était les Ting Tings avec Shut Up and Let Me Go sur RTL. Deux tubes de 2008 pour ce duo londonien. Allez, il est 23h30, l'heure de retrouver notre nouveauté Fresh Fresh Fresh qui nous vient d'un groupe qu'on a déjà passé, Man Woman Chainsaw, un nom à coucher dehors, hein, homme, femme et tronçonneuse. Le groupe sera au mois de juillet aux Eurocayennes de Belfort et à Rock en Seine fin août et se prépare actuellement à enfin sortir leur premier album le 7 août qui va s'appeler Cannonball et qui devrait être rempli d'indie art rock. Voici leur titre Nosedive tout de suite dans RTL de Pop Rock Station.

0: Extrait de l'album Here Come the Warm Jets, sorti en 1973. C'était Brian Eno dans Pop Rock Station avec un titre qui raconte le fantasme d'un photoshoot où le mannequin, ou la mannequin plutôt, est en feu et tout l'entourage n'y prête aucune attention. Un titre formidable que je vous recommande, qui fait partie donc de cet album de Brian Eno, Here Comes the Warm Jets. Et un album qui comprend quand même donc Robert Fripp de King Crimson, Simon King de Hawkwind, pour n'en citer que quelques-uns. Dans quelques minutes, on lancera la dernière ligne droite de Pop Rock Station sur RTL2 avec Dr. Feelgood et Get Your Kicks on Route 66.
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Girls avec Cult of Celebrity dans Pop Rock Station sur RTL2. N'oubliez pas, elles seront au festival Musilac du côté d'Aix-les-Bains avec RTL2 au mois de juillet. Et ça y est, Pop Rock Station, c'est terminé pour ce jeudi soir. Vous avez rendez-vous avec Zégut pour Pop Rock Station by Zégut dimanche à 22h. Et puis nous, avec Valentin, notre réalisateur, on vous retrouve lundi. On arrivera à parler d'ici là. Voici The Horrors. I see you. Bisous. Ciao.

modèle sur RTL2. En ce moment, vous l'entendez comme moi, on commence à vous parler des festivals d'été. Et bien dans cette continuité, je vous annonce que Tom Odell est à l'affiche de Garo Rock le 27 juin à Marmande. Vous trouverez toutes les infos sur garorock.com.

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RTL 2, le son pop rock avec Skip the Use. 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

Vanessa Paradis sur RTL2. 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